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2: Qu'est-ce que j'aimerais arrêter de compter ?
3: J'aimerais arrêter de compter les jours.
2: L'argent ?
4: Le temps qui passe.
5: Les années.
2: Ah oui.
3: J'aimerais inventer un autre système que le système métrique qui nous permet d'avoir une sensation empirique ou intuitive du temps sans être obligé de le compter.
4: Ça c'est pas une démarche volontaire, mais bon c'est un constat, le temps passe et puis on...
5: Oui, il arrive à un âge où effectivement elle pèse et elle se rapproche dangereusement.
4: On le constate quoi. On constate tous les jours ce qu'on n'a pas eu le temps de faire la veille, ou le jour même.
5: Vous êtes jeune et vous vous en êtes aperçu. Alors vous vous rendez compte ? Bon, ça c'est assez exponentiel. Bah oui, non, c'est la perception du temps. Il est évident que quand on a 10 ans, on va en avoir 20. Mais quand on en a 70, les 10 suivantes, on se demande si on va les passer.
3: Non, qui est obligatoirement quantifié par la société. Moi, non. Moi, mon âge civil ne correspond pas à mon âge mental. Mais justement, je suis obligée de compter pour me situer dans mon âge civil.
5: De 40 à 50 ans, on se croit encore dans la force de l'âge. Et puis à 50 ans, surtout que maintenant, dans la vie professionnelle, à 50 ans, on commence à vous dire que on compte plus beaucoup sur vous.

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5: On a besoin d'être commandé. Bon, nous, à notre époque, on était peut-être trop commandé. Hein, parce que c'était non, tu vas pas faire ça. Ou non, tu n'iras pas là. Mais alors maintenant, c'est le contraire. Ils s'en plaignent d'ailleurs, parce que même à la radio, encore à midi, pas à la radio, mais si, ce matin, ils disaient qu'il y avait des jeunes filles qui avaient fait du mal à une femme, à une vieille femme. Elles l'ont battue, elles l'ont tout ça pour lui prendre. Elle avait pris la carte bleue et elle voulait absolument avoir le numéro de code.
6: Oui.
5: Et ben elles l'ont tabassé. Et puis alors là, bon, ils sont en train de faire le procès. Mais c'est des filles qui ont 14, 15 ans. Moi, à 15 ans, j'étais à la maison. Hein. Et vite fait, en plus.
7: Eh oui. Moi, je dois avouer que je ne sais pas tellement les détails de leur vie, mais quand je suis avec eux, parce qu'au moment des fêtes, je vais très souvent passer quelques jours chez ma sœur, alors je vois les enfants, les petits-enfants, et bien là, leurs réactions me paraissent bizarres quelquefois, parce que nous n'avons pas les mêmes goûts, mais sans ça, ils sont très gentils et nous entendons très bien. Ils sont bizarres. Moi, je trouve dans leur goût. Je sais pas. Je vois, moi, par exemple, pour les lectures, ben, moi, quand j'étais en classe, quand j'étais jeune, je lisais facilement telle et telle chose. Oh, pour eux, ça ne les intéresse pas. C'est dépassé.
5: Maintenant, c'est beaucoup la BD, les choses oui. comme ça, et la télévision. Ça affiche surtout
7: la télévision.
5: Ça, la télévision, ça a fait du mal. Enfin, moi, mes nièces, elles ont été élevées sévèrement.
7: Mais...
5: Bon, c'est vrai que maintenant, elles ont 30 ans. Hein.

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0: L'étudiant bordelais se nourrit-il correctement ?
1: Oui.
0: C'est-à-dire, c'est quoi se nourrir correctement ?
1: C'est un cas personnel. Il y a plein de choses pour que les étudiants se nourrissent bien. Notamment par exemple, le panier de légumes à l'ERS, c'est Relais Santé, les étudiants Relais Santé.
0: Une question, une enquête. L'étudiant bordelais se nourrit-il correctement ?
2: Je ne crois pas, non.
0: C'est-à-dire, comment il mange ?
2: Comment lui a appris à manger ? C'est-à-dire que dans cette société de consommation, on nous apprend pas ce qui est le nécessaire dans l'être humain, c'est-à-dire la santé, être son propre médecin.
0: Et donc, il mange quoi, finalement ?
3: Des pâtes.
2: Les produits les moins chers, les produits... les OGM, etc., les pâtes, tout ce qui est bon marché est finalement le plus simple, mais pas forcément le meilleur.
0: Et c'est dangereux pour sa santé ?
2: Extrêmement, oui.
0: C'est-à-dire, qu'est-ce qui va se passer pour les étudiants qui mangent mal ?
2: Des malformations, des noircissements. Bon, il va devenir laid, quoi. Voilà.
0: Et la bouffe au sirtaki, qu'en pensez-vous ?
4: Ben moi, je me suis remis au sirtaki pour que vous sachiez tout, il y a 2 semaines. Et le steak frites, ça passe, mais les entrées sont vraiment pas bonnes. C'est vraiment meilleur au Veracruz pour les entrées.
0: Donc vous conseillez aux étudiants le Veracruz ?
4: De prendre l'entrée au Veracruz, le plat principal au sirtaki et le dessert au forum.

0: fils Bordeaux.
1: Je te dis pas que ton fils n'a pas gagné, je te souligne seulement que Martel a surpris au démarrage. Il y a une nuance.
2: Surpris, surpris, du malheur surpris, toi. Tiens, quand tu causes vélo, c'est comme si moi je causais le vache de poule, tu connais que dalle. Alors
1: bah, j'ai tout de même vu passer le Tour de France pas plus tard que cet été en haut de l'Isère, à part ça.
2: Eh, hey, c'est bien ce que je dis, tu connais que dalle, tu confonds tout. Primo, monsieur, la cipale, c'est pour l'Isère. Secondo, voir passer une course, c'est peut-être un spectacle. Mais question bagage technique, zéro.
3: Quand même vu Charlie Gaulle.
2: Charlie Gaulle, bon, c'est un bon coureur, d'accord, mon vieux. Puis dis donc, hey, si tu veux parler de la route, alors je peux te prendre là-dessus, parce que j'en connais un petit bout. Et puis je peux te dire qu'il y en a eu d'autres des coursiers avant monsieur Charlie Gaulle, et puis des drôles de coursiers.
3: Pas des fantaisistes.
2: Ah oui, je veux. T'as jamais entendu parler de monsieur Christophe, le vieux Gaulois, de monsieur Alavoine, de monsieur Tisse, Sieur, Lambeau, de monsieur Motia, et je ne parle pas d'Henri.
4: Henri qui?
5: Oh, Ernest, Henri qui, tu demandes de l'avenue? Mais Henri Pélissier, monsieur. Puis à cette époque-là, il n'y avait pas de dérailleur. On retournait sa roue pour le grimper, votre Isère. Seulement ça, c'est de l'histoire. Ça s'apprend pas en vacances au bord des routes.
1: N'empêche que ton fils, je voudrais bien le voir dans l'Isère, moi, tiens.
5: Oh, quel con, ce mec-là, prends-le un peu, tiens, il m'essouffle.
2: Oh.
1: Écoute, mon vieux, on causerait politique que tu te paumes dans les étiquettes, on l'admettrait. Mais le sport, c'est un truc propre. C'est pourquoi quand tu compares les sprinters et les grimpeurs, les pisteurs et les routiers, ben, tu mélanges un peu les pédales.
2: Tiens, c'est comme si t'additionnais les oiseaux avec les lévriers. Faut pas avoir été beaucoup à l'école, non? T'as dit l'angine large, donne-nous dans le derrière.
1: Non, c'est ma tournée.
2: D'accord.
1: J'en veux pas, moi. Ce qu'on t'a dit, c'est pour toi. C'est pour qu'à l'avenir, si t'as causé de bicyclette, ben, tu débloques moins. On est tous
4: bêtes. N'empêche que je comprends toujours pas ce démarrage soi-disant voulu.
2: Oh merde, donnez-moi un vélo que j'explique, quoi. Garde-moi le tiens. Oh là là, je te parlerai même pas du braquet qu'on pousse, parce que là encore, t'y connais que dalle. Bon, t'es au balustrade dans le dernier virage, hein? Et c'est toi qui mène la bricole. Alors évidemment, tu surveilles le mecton qui est derrière. Comme ça, sous les bradillons sans avoir l'air de rien. Bon. Et puis t'accélères un peu. Alors l'autre marlou derrière, faut qu'il se décide. Ou bien il reste dans ta roue, ou bien il plonge. Parce que s'il attend la sortie du virage, c'est toi qui démarres sous le pif, hein? Alors t'accélères un peu. Encore un petit peu.

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2: La mer qui fait du bruit.
3: Un ventre qui gargouille.
4: C'est peut-être le lait d'une vache qui coule.
5: La piste. L'eau qui bouge. L'eau qui bouge.
6: Les rails.
7: Quelqu'un qui rote.
8: C'est quand t'as un verre et t'as de l'eau avec une paille et après, dès que tu souffles dans la paille, après ça fait des bulles.
9: En fait, c'est un poisson glouton. Un poisson glouton qui nage et qui en même temps, comme il cherche à manger, et il fait des bulles.
10: C'est un truc là pour faire. Tu prends comme ça, après tu souffles.
11: C'est du gaz dans de l'eau.
12: C'est du. En fait, c'est un poisson dans un pot.
13: C'est un poisson glouton.
14: C'est quand on souffle dans l'eau et après ça fait des bulles, ça fait ce bruit-là.
15: Dans une piscine, le maître nageur a dit de faire des bulles avec sa bouche.
16: Un requin ?
17: C'est quelqu'un qui tape avec ses mains dans l'eau, ça fait des bulles.
18: Un dauphin pour nager pour dans l'eau.
19: C'est un verre avec de l'eau ou du jus et tu mets une paille et après dès que tu souffles dans la paille et ça fait des bulles.

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4: Bien le bonsoir, chers technophobes, anti-bruit et férus de swoosh. Aujourd'hui, la ville du silence fait encore des siennes. Mutismeville, la ville la plus calme du monde, fait beaucoup de bruit sur les réseaux sociaux. La cause, la ville veut que les habitants ne causent plus. Une relation de cause à effet a permis à la mairie de mettre en place une nouvelle réforme fraîchement établie. Désormais, en dehors des établissements, les habitants de Mutismeville ne pourront plus parler. Fini les moindres parasites sonores dans les espaces publics. Réforme complètement acceptée dans l'enceinte de la ville. En effet, la cité ne possède aucune enceinte et elle est composée d'une population réunie dans l'optique de ne pas entendre de nuisances bruyantes. Une cité calme, respectueuse et qui ne dérange personne. Et c'est bien ce qui dérange les autres cités de la contrée, notamment les habitants de la capitale. Bruitville. Un hashtag est lancé, le hashtag « te laisse pas taire ». Les contre-arguments à cette réforme qui ne les concerne en rien sont plutôt simples. Les villes aux alentours ne veulent pas d'une voisine muselée. Les mutismes villois, d'habitude calmes et tranquilles, ne comprennent pas cette réaction violente. Ils disent juste vouloir être tranquilles et ne pas suivre le modèle normé du toujours plus de bruit. Les mutismes villois sont contre la surinformation et la sonorisation des campagnes, contrairement à ce que souhaite Bruitville qui accueille évidemment notre fabuleux Infomato 2000. Les autres villes y voient-elles un acte de rébellion contre la norme de la contrée ou bien un acte de soumission envers une mairie en hâte de devenir une dictature totalitariste? Eh bien, un mutisme villois répond, je cite «
5: Vous n'aimez pas notre silence, mais si vous le criez sur tous nos toits et que vous nous imposez votre énorme norme, c'est vous la dictature totalitariste, non ?»
4: Fin de citation. Avis en cours d'analyse, c'était info perdu.

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0: Et bonjour à toutes et à tous, il est midi 5 et vous écoutez Café Campus, votre magazine d'actualité sociétale et étudiant quotidien. Comme tous les midis, on se retrouve ensemble pour parler d'actualité, de recherche, de chronique. Et aujourd'hui, pour faire cette émission, je suis accompagnée de Angèle. Salut Angèle, comment tu vas ?
1: Bonjour, ça va très bien, merci.
0: Alors Angèle, tu as décidé de rejoindre la nouvelle saison radiophonique pour cette année. Tu vas nous parler de femmes, mais pas n'importe lesquelles, puisqu'elles seront rattachées à l'histoire. Est-ce que tu peux nous présenter un petit peu ta chronique ?
1: Alors moi, je vais faire une chronique qui s'appelle « Elles étaient là ». Et dans cette chronique, je vais parler de plusieurs femmes qui ont été importantes dans l'histoire, mais qui ont été oubliées.
0: Alors, on ne va pas divulgâcher toute la chronique, puisque tu vas l'effectuer dans quelques petites minutes après un peu de musique pour se mettre dans l'ambiance. Et puis, pour continuer et terminer ce sommaire, on aura l'occasion d'écouter une interview de Stéphanie Lemarchand. Elle est dans la dermopigmentation esthétique et paramédicale. Si vous ne savez pas ce que c'est, pas de panique, ce sera l'occasion de découvrir tout ça avec elle. Et ce qu'elle fait s'inscrit aussi dans le mois d'octobre rose, c'est-à-dire qu'elle va pouvoir aider, par exemple, des femmes qui ont été atteintes d'un cancer et les aider sur le plan esthétique et physique à regagner de la pigmentation dans des zones un peu délicates où il y a des cicatrices, des choses comme ça. Mais Café Campus, c'est aussi de la musique. Tout au long du mois d'octobre, on est accompagné par notre playlist du mois concoctée par notre cher Ghislain. Et d'ailleurs, je vous propose tout de suite d'écouter un premier titre avec l'artiste Marco Bolo.

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2: Il est midi 10, on est toujours en direct et vous écoutez Café Campus sur le 88.1. Tout de suite, on retrouve Angèle.
3: Société.
2: Et Angèle, c'est à toi.
4: Alors, aujourd'hui, j'aimerais vous parler d'une femme qui s'appelle Bruno, qui est aussi dite Brunhilde, reine des Francs. Alors, on entend souvent dire qu'aucune femme n'a régné en France. Et c'est en effet vrai. Enfin, c'est un peu plus compliqué que ça. Aucune femme n'a régné en France de plein droit. Mais néanmoins, plusieurs reines ont été à la tête de territoires en France actuelle, que ce soit en héritant du titre par le mariage ou pendant les périodes de régence. Si dans le premier cas, elles ne règnent pas et ont simplement le titre de reine, c'est dans le second qu'elles ont l'exercice du pouvoir, comme ce sera le cas pour Bruno. Elle sera à la tête du royaume d'Austrasie, dont je vais vous parler un peu plus tard, de 575 jusqu'en 612, enchaînant les régences de son fils, de ses petits-fils et même de son arrière-petit-fils. Elle va rencontrer de nombreuses oppositions de la noblesse à son pouvoir, notamment Aegidius, évêque de Reims ou le duc de Gontran-Boson. Mais si vous la connaissez, c'est sûrement que vous avez entendu parler de la querelle entre elle et Frédégonde. Pour contexte, en 651, le roi du royaume des Francs, Clotaire Ier, meurt et le territoire est donc traditionnellement partagé entre ses quatre fils. Mais aujourd'hui, on va parler que de Sigebert, qui hérite de ce qu'on va appeler l'Austrasie, au nord-est du territoire, et Chilpéric, qui hérite de la Neustrie, au nord-ouest du territoire. Bruno, elle, c'est la fille du roi d'Espagne, Antalagide, et elle va épouser Sigebert en 566. Mais alors que sa grande sœur Galswint est mariée à Chilpéric, cette dernière est assassinée et c'est la fameuse Frédégonde qui va épouser le roi. Cela déclenche la colère de Bruno qui va donc passer sa vie à essayer de venger sa sœur en faisant la guerre au royaume de Neustrie. Cette fête, qui est ce qu'on appelle une série de vengeances entre deux familles, se solde par la capture de Bruno en 613 par Clotaire, qui est le fils de Frédégonde et de Chilpéric, qui va la faire attacher par les cheveux et les bras à un cheval galopant pour la faire mourir dans d'atroces souffrances. Mais cependant, pendant son règne, Bruno a aussi entrepris des actions politiques sans lien direct avec la querelle. Et c'est plutôt cela dont j'aimerais vous parler aujourd'hui. Tout d'abord, en 585, Bruno rédige un texte appelé « Décrétion de Childebert », qui modernise sous plusieurs aspects le royaume d'Austrasie. Tout d'abord, elle complète la loi salique, qui est en fait une très vieille loi qui existait du temps des barbares, qui a été récupérée au temps des Francs pour organiser les successions des territoires, par exemple, en disant que seuls les hommes pouvaient être à la tête d'un territoire, car les lignées dynastiques étaient réservées seulement aux mâles. Et avec la décrétion, elle va y ajouter le droit d'une femme de ne pas être mariée contre son gré, comme l'a été sa sœur. De plus, dans cette même décrétion, elle y établit l'égalité entre les populations héritières conquérantes francs et celles des gallo-romains, car si les deux cohabitaient en général pacifiquement, ils ne respectaient pas les mêmes règles juridiques. En fait, les populations descendantes des conquérants francs respectaient la loi salique dont on vient de parler, et les descendants gallo-romains, eux, respectaient le droit romain, qui est l'ensemble des lois qui régissaient l'Empire romain, qui s'étendait jusqu'en 476 en Gaule, ce qui explique donc que les deux populations ne suivaient pas les mêmes traditions. Ensuite, en 587, le traité d'Andlau signé entre son fils Childebert et Gontran, qui est le roi des Francs de Burgondie, lui permet de gagner en puissance. En fait, ce texte est un traité de paix visant principalement à garantir un futur certain pour les deux territoires, en ce qu'il dispose que le dernier vivant, donc entre Childebert et Gontran, recevrait les domaines de l'autre et devrait protection aux enfants du défunt. Pour Bruno, c'est donc une nouvelle alliance politique, certes, mais c'est aussi une reconnaissance officielle de son pouvoir de reine, car elle est mentionnée comme telle dans la suscription du traité, à savoir la signature. En plus, vous vous souvenez peut-être de Gontran-Boson, qui était un des nobles opposés à la prise de pouvoir de Bruno lors de la régence de Chilpéric. Eh bien, il était jusqu'alors en prison. Et avec ce traité, le roi de Burgonde accepte de le condamner immédiatement à mort. Pas mal, non ? La fête perpétuelle avec Frédégonde lui a donc valu une réputation posthume de belliqueuse, de manipulatrice, voire même autoritaire. Mais pour autant, elle était très cultivée. En effet, étant fille de roi puis reine à son tour, elle a côtoyé toute sa vie la noblesse et l'aristocratie et a sûrement pu recevoir une éducation à la hauteur. On a vu en effet qu'elle avait une très haute conscience de sa qualité de reine. Or, malheureusement, c'est plutôt le premier point de vue qui est médiatisé. Alors aujourd'hui, je ne préfère pas vous faire connaître Bruno comme une simple femme puissante ayant passé sa vie à se quereller, mais plutôt comme une femme qui a dédié une partie conséquente de son pouvoir à venger l'injustice qu'avait subie sa sœur. Une femme qui a su s'affirmer en tant que reine des royaumes d'Austrasie et de Burgonde, affrontant les personnes et coutumes qui ont essayé de la faire tomber. Sur ce, moi je vous laisse ici et j'espère que maintenant vous vous souviendrez de Bruno.
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2: Et un grand merci, Angèle, de nous avoir présenté Bruno. Bah, tu vois, tu tombes dans le mille parce que je connaissais pas du tout cette reine qui a été oubliée de l'histoire. Et Bruno, du coup, c'est Bruno. Brune et O-H-A-U-T.
4: C'est ça.
2: C'est ça, donc c'est pas confondre avec le prénom Bruno ou Brunhilde, comme c'est tu ça. L'as dit. En tout cas, c'était vraiment très très intéressant. Et puis on va te retrouver maintenant de manière hebdomadaire, c'est donc tous les mardis, pour découvrir une nouvelle femme qui a été oubliée de l'histoire, mais qui a bien été là. Allez, tout de suite, on continue ce Café Campus en musique. On va écouter un titre de Mickey Blanco qui s'appelle Little Feet, et puis on revient juste après.
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2: Et dans 5 petites minutes, on va retrouver l'interview du jour. Je rappelle qu'aujourd'hui, nous allons écouter Stéphanie Lemarchand. Elle va nous parler de dermopigmentation esthétique et paramédicale. Tout cela s'inscrit dans le cadre du mois d'octobre rose, puisqu'elle va aider des femmes à se reconstruire à travers la dermopigmentation, notamment concernant, par exemple, les stigmates de certaines cicatrices. Je ne vous en dis pas plus. Rendez-vous à 12h30 dans 5 petites minutes. En attendant, on poursuit cette émission en musique. Et tout de suite, on écoute le titre Rome de Niels Peter Molvær.

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3: Il est 12h30. Tout de suite, on va retrouver une interview de Stéphanie Lemarchand. Nous l'avons rencontrée la semaine dernière dans le cadre d'Octobre Rose. Mais c'est un sujet évidemment qui est toujours bien d'actualité. Elle va notamment nous parler de dermopigmentation et de son métier. C'est tout de suite.
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7: C'est le mois d'octobre, évidemment, c'est le bon moment pour informer et sensibiliser autour du dépistage du cancer du sein et de tout ce qui est autour de cette maladie. Pour en parler, aujourd'hui, nous sommes avec Stéphanie Lemarchand. Bonjour Stéphanie.
4: Bonjour.
7: Vous êtes dermopigmentiste, spécialisée en dermopigmentation esthétique et paramédicale. C'est un métier, une facette que l'on connaît peu, finalement, autour du cancer du sein. On va en parler dans cette interview. Avant toute chose, Stéphanie, est-ce que vous pourriez nous présenter votre métier?
4: Oui, bien sûr. Alors, c'est un métier assez méconnu, malheureusement. Souvent, on le confond avec l'outil qui s'appelle le dermographe. Mais le dermographe, c'est l'outil avec lequel je me sers. En fait, le métier de dermopigmentiste, c'est d'utiliser la couleur, donc des pigments de couleur, pour recolorer une zone qui a perdu en dépigmentation, donc en couleur. Notamment, moi, je suis plutôt spécialisée dans tout ce qui est correctif et paramédical comme le cancer du sein, donc c'est-à-dire je recrée des aréoles mammaires post-mastectomie, post-cancer, mais je camoufle aussi toutes les cicatrices, visage, corps, que ce soit accidentel ou post-opératoire. C'est un métier, c'est vrai, assez méconnu, parce que on le confond avec le tatouage, mm-hmm. le tatouage médical, qui n'en est pas un, parce que je n'utilise pas d'abord les mêmes produits. Et le tatouage, c'est quelque chose de plus artistique, même si j'ai un côté artistique, bien évidemment, mais on le confond assez souvent.
7: Qu'est-ce qui change par rapport au tatouage médical avec la dermopigmentation? Donc vous avez dit il y a le côté artistique qui est un peu différent. Mm-hmm. J'imagine qu'il y a peut-être. Comment est-ce qu'on repigmente la peau par exemple? Qu'est-ce qui est utilisé?
4: Alors, moi j'utilise des pigments, contrairement au tatoueur qui lui va utiliser de l'encre. L'encre va être beaucoup plus dosée en métaux lourds, en carbone notamment, pour avoir cette encre noire qui va être donc indélébile, qui va rester toute la vie dans la peau. Moi je vais utiliser donc des pigments qui vont être aux normes européennes, ce qu'on appelle REACH, c'est-à-dire que c'est sans métaux lourds, sans allergènes, la plupart du temps ils sont véganes. Ce sont des pigments que j'achète en France, dans un laboratoire à Marseille. Et ce sont des pigments, bien évidemment, qui sont spécifiques aux personnes qui sont malades, qui ont eu un cancer. Le but, évidemment, c'est d'insérer dans la peau des pigments qui soient, évidemment, très, très légers. C'est pour ça que le pigment ne va pas rester toute une vie, contrairement au tatouage. Il va être plutôt éphémère, même si on va le garder 3, 4, 5, 6 ans parfois. Tout dépend du rythme de vie que l'on a.
7: Et quel est l'avantage de faire appel à la dépigmentation par rapport à un tatouage? Est-ce que ça fait plus naturel? Ça s'adapte à la peau? Ça change avec la pigmentation naturelle de la peau?
4: Alors en fait c'est vraiment différent. Le tatouage, lui, c'est plutôt un côté artistique. C'est pour cacher, d'accord, des cicatrices ou donner du

0: Auréole mammaire, ce
1: Bien
0: sont
1: sûr.
0: vraiment deux choses complètement différentes. Mais moi, mon métier, c'est vraiment de recréer une illusion parfaite d'une auréole mammaire et son mamelon en 3D. Tout simplement parce que moi, je vais jouer avec les couleurs pour donner de l'intensité et du relief, en fait, à l'auréole mammaire. Donc, on est vraiment sur deux professions complètement différentes.
1: Très bien, mais merci. C'était pour justement voir ces idées
0: Bien sûr.
1: reçues, ces deux techniques que l'on peut confondre. Et quelle formation est-ce que vous avez suivie? Comment est-ce qu'on devient dermopigmentiste?
0: Pigmentiste. Alors, il faut beaucoup se former. Ça, c'est important, c'est primordial, bien évidemment. Alors, moi, j'ai eu la chance, lorsque j'étais jeune, de faire les beaux-arts. Donc, c'est vrai que j'ai aussi ce côté artistique. J'ai beaucoup aimé le dessin, j'adore ça. Donc, c'est vrai que ce côté artistique m'a aussi beaucoup aidé lors de mes formations. J'ai envie de dire que tout le monde peut le faire. Il suffit d'être quand même un peu doué en dessin, d'avoir aussi de la bienveillance et de l'empathie. Il faut aimer les gens pour faire ce métier. Mais il faut beaucoup se former avec des professionnels, bien évidemment. Ça dure plusieurs jours, voire quelques mois. Il faut toujours se mettre, il faut toujours se refaire des formations pour être au goût du jour. Mais on peut tous et toutes devenir dermopigmentistes. Il n'y a pas un diplôme reconnu par l'État. On
1: D'accord.
0: n'est pas obligé d'être esthéticienne, par exemple. C'est vraiment à la portée de tous, presque de tous.
1: Donc vous êtes spécialisé en dermopigmentation esthétique et paramédicale, ça veut dire qu'il y a d'autres formes de spécialisation quand on est dermopigmentiste.
0: Oui, absolument. C'est-à-dire que moi, je peux autant recréer des sourcils lorsqu'on les a perdus, que ce soit par rapport à la maladie, par exemple, mais ça peut être parce qu'on a trop épilé. Dans certaines années, on épilait beaucoup. Nos mamans, souvent, ont juste deux lignes au-dessus des yeux. Et donc, la dermopigmentation, ou ce qu'on appelle aussi le maquillage permanent, ça sert aussi à ça, hein, puisque, en fait, je vais utiliser toujours le même outil, donc, qui est ce dermographe. Je vais rajouter donc une aiguille au bout duquel je vais prélever en fait un pigment. Alors là, évidemment, ça va pas être des pigments de la même intensité, de la même qualité, même si évidemment ils sont toujours aux normes. Mais je vais recréer par exemple une ligne de sourcils. Je peux aussi redéfinir les contours d'une bouche ou les recolorer. Je peux également faire de la tricopigmentation du cuir chevelu. Alors ça, c'est quelque chose aussi qui est assez peu connu. C'est-à-dire qu'en fait, avec mon outil, toujours, je crée une illusion de bulbe. Donc je fais plein de petits points. Donc la couleur du pigment est bien sûr c'est la couleur des cheveux, hein. Et en fait, à force de faire plein de petits points sur une zone délimitée, je rapproche ces petits points au fur et à mesure des séances. Et en fait, vous avez l'impression d'avoir retrouvé en fait des cheveux. C'est vraiment une illusion. Et au fur et à mesure des séances, vous avez l'impression, eh bien, que votre calvitie, l'alopécie, par exemple, a complètement disparu, puisqu'en fait, ces petits points donnent vraiment l'illusion de cheveux.
1: D'accord, c'est des cheveux rasés, c'est ça?
0: Oui, ça fait un effet rasé, absolument. Voilà, c'est exactement ça, c'est l'effet rasé. Donc c'est idéal pour les hommes, pour les femmes, voilà, pour celles qui ont des alopécies, qui ont des cheveux fins, qui ont par exemple une greffe capillaire. Par exemple, j'ai beaucoup d'hommes en complément d'une greffe capillaire parce que souvent on n'a pas assez prélevé de greffons, et donc il manque encore des cheveux, par exemple, souvent au niveau des golfs, donc c'est-à-dire devant ou au-dessus, au niveau de la tonsure. Et ça permet justement de combler encore les manques, voilà, des cheveux qui n'ont pas pu être prélevés. Et parfois aussi, je camoufle les cicatrices qui sont derrière le crâne, parce que parfois, il y a une autre technique qui permet de prélever justement ces cheveux, ces greffons, qui se trouvent donc derrière la tête. Et cette cicatrice, évidemment, est quand même assez visible. Elle est assez large, elle est assez épaisse. Et du coup, je peux aussi la camoufler en faisant plein de petits points, justement, toujours pareil. Je les serre, je les resserre. Et en fait, on a toujours cette illusion d'optique, comme comme un effet crâne rasé, absolument.
1: Donc on est avant tout illusionniste quand

0: Son dermopigmentiste.
1: Un peu, oui.
0: Et vous, Stéphanie Lemarchand, qu'est-ce qui vous a incité ou donné envie de travailler, de vous spécialiser dans l'accompagnement des femmes dans leur traitement après cancer?
1: Alors, personnellement, c'est vrai que moi, j'avais envie de donner du sens à ma reconversion. D'abord, moi, j'ai été directrice de boutique de luxe pendant très longtemps. Et puis, après un licenciement, je voulais donner du sens à mon parcours personnel, même si je n'ai pas eu de cancer du sein. Mais c'est vrai que j'avais besoin d'aider les femmes, en tous les cas, à se regarder à nouveau dans le miroir, à se réapproprier son corps. Pour moi, c'était important de donner du sens, voilà, peut-être à ma vie, à des choses qui m'ont manqué, et j'avais besoin en fait de les aider. Et j'ai vu surtout, parce que j'ai commencé par le maquillage semi-permanent au début, donc je faisais les sourcils, les lèvres, la tricot, comme je vous l'ai expliqué tout à l'heure. Et en fait, je recevais évidemment beaucoup de femmes. Et beaucoup de femmes me partageaient leur parcours, souvent compliqué après un cancer du sein. Et je me suis rendu compte qu'il n'y avait pas vraiment d'informations à ce sujet, c'est-à-dire qu'elles avaient eu leur cancer. Elles étaient évidemment très, très bien suivies, mais une fois que la reconstruction est faite, que les traitements sont terminés, on leur propose pas vraiment de solution après. Ou alors c'est un tatouage artistique, mais toutes ne souhaitent pas le faire parce que c'est pas leur style, ça ne correspond pas à leur éthique, par exemple. Et je me suis dit, mais là il y a vraiment un vrai besoin, parce que ces femmes, elles sont souvent voilà, un peu mutilées, elles sont psychologiquement, elles sont quand même très très atteintes, et elles n'ont pas de solution, que ce soit pour recréer une aréole mammaire, même si certains chirurgiens le font. Mais en tous les cas, c'est pas forcément proposé à chaque fois. Et surtout, elles restent aussi avec leurs cicatrices. Et tout ça, ce sont des stigmates qu'on n'a pas forcément envie de garder et de voir tous les jours dans le miroir. Donc c'est vrai que je me suis rendu compte vraiment qu'il y avait une vraie demande par rapport à ça, et je me suis dit, il faut que moi, Stéphanie, je puisse les aider, être la dernière étape, en fait, la dernière étape de, pas de guérison, mais la dernière étape pour se dire, ça y est, en fait, c'est derrière moi, la maladie est derrière moi, je me retrouve, je me regarde à nouveau, et ça y est, j'essaie de retrouver une vie normal.
0: C'est-à-dire que la question du bien-être et de l'esthétique aussi n'est pas forcément le plus mis en avant dans tout dans toute cette campagne. Alors évidemment, on insiste, il faut se faire dépister, et ça c'est
1: bien
0: toute
1: sûr.
0: L'année, pas qu'en octobre.
1: Bien sûr.
0: Les femmes qui forment votre patientèle, elles sont dans quelle tranche d'âge, généralement? Est-ce que le cancer du sein, ça concerne tout le monde, toutes les femmes, de tous les âges?
1: Oui, bien sûr, et de plus en plus tôt, d'ailleurs. Une femme sur huit a un cancer du sein. En fait, on se fait dépister un peu trop tard, parfois, puisqu'en fait, la prise en charge est faite à partir de 50 ans. Moi, j'incite vraiment toutes les femmes à se faire dépister avant. Parce que je me rends compte qu'il y a aussi beaucoup de femmes d'une trentaine d'années qui ont un cancer du sein, qui le découvrent tout simplement, alors soit en se palpant, soit en ayant une gêne, mais ça peut être souvent lors d'un contrôle tout à fait bénin, tout à fait classique. Et là, en fait, il y a une découverte d'une tumeur. Alors, la moyenne d'âge, j'ai envie de dire, c'est plutôt 50 ans. Quand même, 50 ans. Mais voilà, j'ai autant des patients de 30 ans, et j'en ai aussi qui ont 70, 75 ans.
0: Voilà, donc prendre ça en compte bien avant.
1: Oui.
0: Stéphanie, vous exercez à la polyclinique de Bordeaux-Nord.
1: Oui, absolument. Pour tout ce qui est dermopigmentation, réparatrice, correctrice, je suis tous les vendredis à la polyclinique Bordeaux-Nord. Je travaille avec plusieurs chirurgiennes qui sont spécialisées en oncologie. Et c'est vrai que j'ai la... Enfin, J'ai la chance, mais surtout le docteur Gesson Pote, avec laquelle je travaille, qui a dédié en fait un service complet pour l'accompagnement. Donc on est suivi par le docteur Gesson Pote, par plusieurs de ses confrères, mais il y a tout un service en fait bien-être qui est là, et c'est justement cet accompagnement qui est primordial pour justement les patientes, c'est-à-dire qu'elles ne sortent pas seule en fait, en se disant voilà, maintenant ok, ça y est, je suis guérie, mais qu'est-ce que je fais, qu'est-ce qui s'offre à moi? Parce qu'en fait, il faut savoir qu'il y a eu tout un parcours, donc elles ont été accompagnées bien évidemment, mais à la fin il n'y a plus personne, c'est aussi une solitude. Et c'est vrai que j'ai aimé le projet qu'avait le docteur Gesson Pote pour justement faire un accompagnement complet. Alors, je suis tous les vendredis à la Polyclinique Bordeaux-Nord. Je fais aussi tout ce qui est esthétique, donc justement les sourcils, la bouche, la tricopigmentation du cuir chevelu. Je camoufle aussi les cicatrices à la Clinique Esthétique Aquitaine. Donc ça, c'est une clinique qui est dans le centre-ville, derrière la place Gambetta à Bordeaux. Et j'y suis 3 jours par semaine, les lundis, les mardis et les jeudis. Et je travaille aussi avec des médecins esthétiques, mais aussi avec des chirurgiens. Alors là, on est plus dans l'esthétique.
0: Hein. D'accord, oui, voilà, c'est ça.
1: Voilà, on est plus dans l'esthétique. Mais il y a aussi des réductions mammaires, il y a aussi des cicatrices quand même assez importantes, des abdominoplasties, par exemple, quand on veut se faire enlever la graisse au niveau du ventre. Ça peut être au niveau des cernes. Bon, toutes les cicatrices, quelles qu'elles soient, comme je peux les camoufler, je travaille aussi en partenariat avec des médecins esthétiques.
0: Et en service d'oncologie, est-ce que le dermopigmentiste, il intervient dans différentes étapes du traitement qui, j'imagine, est assez complexe, il y a de nombreuses étapes, ou est-ce qu'il intervient à la toute fin, justement ?
1: À la fin.
0: À la toute fin, d'accord.
1: À la toute fin. Vraiment, il faut que le dermopigmentiste intervienne lorsque tous les traitements sont terminés et que vous ayez, que la patiente et l'accord de son oncologue. C'est très très important. D'abord, on ne peut pas insérer un pigment pendant le traitement, tout simplement parce que ça ne tiendrait pas. D'accord. La radiothérapie, chimiothérapie sont des traitements assez forts et le pigment ne tiendrait pas dans la peau. Donc moi, j'interviens vraiment tout à la fin. C'est vraiment la dernière étape. Je suis un peu la cerise sur le gâteau. Voilà, c'est-à-dire qu'il faut vraiment attendre en général une année après les opérations et une fois que les traitements sont complètement terminés. En revanche, je voulais juste rajouter, si par exemple on doit commencer ces traitements ou avant une opération pour le cancer du sein, souvent je recrée des sourcils avant que la patiente ne les perde. Tout simplement. D'accord. Parce que pendant les traitements de chimiothérapie, on perd souvent ses poils. Donc on perd ses cheveux, on perd ses cils, on perd ses sourcils. Et donc moi, en amont, je peux redessiner les sourcils, même si on ne les a pas encore perdus. Mais l'avantage, c'est que lorsqu'on va perdre ses poils, en fait, eh bien, il y aura toujours l'harmonie du sourcil.
0: Ça ne crée pas de choc
1: sourcil.
0: Non plus vis-à-vis de son
1: Exactement.
0: Image.
1: Exactement, absolument, c'est ça.
0: Cette étape-là, c'est le patient, la patiente, pardon, qui la demande, ou ça fait partie de l'accompagnement?
1: Alors, un peu des deux. Parfois, certains médecins recommandent justement de faire des sourcils, par exemple, avant les opérations. Ce qui est plutôt une très bonne idée. Et puis parfois, certaines y pensent, mais c'est vrai que globalement, moi je travaille beaucoup par recommandation. Et c'est une bonne initiative de la part des médecins et des oncologues, justement, parce que c'est déjà assez compliqué pour une femme de passer par tout ce protocole. Donc c'est important de ne pas perdre son identité visuelle.
0: Donc pendant le mois d'octobre, heureusement, les différents acteurs s'efforcent à sensibiliser sur le dépistage du cancer du sein. On a beaucoup d'informations, mais il y a encore certaines choses dont on ne pense pas, même avant de se renseigner. C'est par exemple le coût d'un traitement pour le cancer du sein, que ce soit pour se faire dépister ou se faire traiter, tout ça, ça représente quel coût pour les patientes? Est-ce que vous savez, Stéphanie?
1: Alors là, c'est un peu compliqué pour moi de répondre à cette question. Il faudrait plutôt demander à un chirurgien.
0: Et pour la dermopigmentation réparatrice,
1: oui.
0: Alors?
1: Oui, alors là, pour la dermo, je peux vous répondre. Voilà. Alors, pour recréer une aréole mammaire en 3D, il faut compter environ entre 400 à 450 euros deux séances. Il y a toujours deux séances pour parfaire le résultat à deux mois d'intervalle.
0: D'accord.
1: Parfois, il y a une prise en charge de la CPAM, notamment lorsqu'on va voir son chirurgien. Et par exemple, moi, je travaille donc en collaboration avec Bordeaux Nord, donc avec des chirurgiens qui peuvent faire des demandes d'entente préalable avec un devis que je leur fais pour que leur mutuelle aussi fasse le complément. Voilà, donc ils font compter à peu près ça, entre 400 à 450 euros, une aréole mammaire. Si c'est deux aréoles mammaires, moi je suis à peu près aux alentours de 700 euros pour les deux. 700 euros pour deux séances, donc pour les deux aréoles mammaires et pour les deux séances, toujours à deux mois d'intervalle. Et toujours avec une prise en charge de la CPAM. Alors j'y mets des guillemets parce que toutes, malheureusement, n'ont pas cette prise en charge, du moins pour la dermo. C'est pour ça qu'il faut bien aussi choisir la personne qui va réaliser les aréoles mammaires. Moi, j'ai la chance donc d'être en collaboration avec Bordeaux Nord. Et justement, là, il y a une prise en charge qui est faite. Mmh.
0: Voilà, c'est une collaboration avec l'hôpital, mais les dermopigmentistes sont forcément libérales, en fait.
1: Complètement.
0: Voilà.
1: Absolument.
0: D'accord.
1: Oui, bien sûr. Ou alors, il faut être professionnel de santé.
0: D'accord. Il ne faut pas oublier le coût aussi psychologique, mm-hmm, de tout ça, la charge mentale. Vous nous en avez parlé un petit peu. Mm-hmm. Dans quelle mesure est-ce que aussi vous apportez un soutien dans cet accompagnement psychologique après un cancer?
1: Alors, moi, j'interviens, c'est vrai, à la fin. Je me rends compte que le soutien psychologique, il est évidemment hyper important. Parce que même à la fin, les patientes ont besoin d'échanger, ont besoin d'en parler. Elles ont vécu des choses compliquées. Que ce soit personnel, déjà visuellement, mais dans leur couple, souvent, ce sont des moments qui sont évidemment très compliqués. Mmh. Je ne sais pas après s'il y a un accompagnement psychologique. Ça, elle ne m'en parle pas, du moins.
0: Et vous, à votre manière?
1: Moi, ma manière, oui, bien sûr, parce que on est ensemble pendant au moins une heure, parfois deux heures. Donc c'est important vraiment d'échanger. Je trouve que il y a un partage qui est fait. Il y a elles ont confiance, mais elles ont il y a vraiment un besoin de raconter un petit peu tout ce qui s'est passé. C'est le côté psychologique est quand même très important. Oui.
0: Alors Stéphanie Lemarchand, est-ce que vous voudriez rajouter quelque chose? Est-ce qu'il y a un sujet qu'on n'a pas abordé que vous souhaiteriez partager?
1: Alors, moi, je voudrais rajouter que la prévention, c'est pas seulement en octobre, c'est toute l'année, vraiment toute l'année. N'hésitez pas à aller sur Internet. Vous avez même des applications. Par exemple, vous avez l'application Keep Abreast, dont je suis bénévole. Et vous avez cette application qui est assez ludique, mais qui vous apprend les gestes de prévention, les gestes de palpation. Et c'est vrai que d'avoir ces premiers gestes, c'est hyper important justement pour... Pas pour ne pas avoir de cancer ou guérir, mais plus le cancer est pris tôt, mieux il est guéri. Donc c'est vraiment hyper important de le faire. Faites-vous vous-même, sous la douche, allongé, mais allez voir vraiment des applications. Vous verrez que c'est vraiment hyper important. N'hésitez pas, même si parfois on a peur, on sent une petite douleur, on sent une petite gêne. N'ayez pas peur, c'est hyper important. Cette prévention est hyper importante, et toute l'année, vraiment, et quel que soit l'âge.
0: Voilà. Merci beaucoup pour ce point. Il faut insister dessus. Stéphanie Lemarchand, merci beaucoup d'être venue dans Café Campus nous expliquer tout sur la dermopigmentation réparatrice. Et encore, j'imagine qu'il y a encore plein de choses à apprendre dessus. On se dit à une prochaine.
1: Bien sûr.
0: Merci encore.
1: Avec plaisir, merci.
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5: Et c'est à présent la fin de cette interview. Un immense merci à Stéphanie Lemarchand de nous avoir présenté sa profession et son engagement. Et merci à Léo, mon très cher collègue, pour cette très chouette interview. On arrive déjà au terme de ce magazine pour aujourd'hui, mais pas de panique. On se retrouve à 17h pour un nouvel épisode de Passage, cette fois-ci, le magazine culturel quotidien. Et puis, en attendant, on va profiter de la programmation musicale du moment. Et tout de suite, on se quitte avec le titre Mining and Coal de Gram. Et on vous souhaite un excellent après-midi sur nos ondes.

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4: Déchiffrer des lettres. Aujourd'hui, le mot que je vous propose est achoper. Achoper signifie se heurter à, faire un faux pas, faillir, échouer. Dans quelle situation l'utiliser ? Lors d'un rendez-vous galant, une soirée ou même un dîner mondain, en passant à la partie anecdote de la conversation, vous pourrez enfin raconter comment vous êtes achoppé à ce poteau dans la rue, provoquant le rire des passants et la plus grande solitude sociale. Nota bene, cette expression peut se révéler fort utile lorsque vos parents vous demandent votre niveau de réussite à la sortie d'un examen. En énonçant que vous avez totalement grave achoppé votre épreuve, vous les laisserez à n'en pas douter dans un flou salvateur. Nota bene bene, sauf s'ils n'en ont rien à foutre de votre vie estudiantine. Dans quelle situation on ne peut pas utiliser « achoper » ? Vous ne pourrez pas en revanche vous en servir pour décrire la façon dont vous avez pécho ou attiré dans vos filets, soit harponné, votre dernière conquête de soirée. À vous de jouer désormais. À plus dans le bus !

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1: Pardon monsieur, la rue Gustave Flaubert s'il vous plaît.
2: Qu'est-ce que vous allez foutre Gustave Flaubert?
1: Ça ne regarde pas monsieur.
2: Alors m'emmerdez pas, c'est tout ce que je vous demande.
1: Oh, il est très aimable.
2: En quel honneur?
1: Ça c'est incroyable. Je lui demande un renseignement, il m'insulte.
3: De quel droit vous lui demandez un renseignement?
2: Même dans la rue, on peut plus avoir la paix maintenant. Vous veniez nous les briser jusque sur les trottoirs.
4: Y a pas de renseignement, y a pas de Gustave Flaubert, y a plus rien.
3: Vous voyez pas que c'est un homme fatigué? À deux doigts du break? Vous cherchez un incident ou quoi?
1: Ça alors?
2: Vous trouvez pas qu'elles auraient tendance à nous faire chier?
5: Oh.
2: Toutes? Vous êtes du quartier?
5: Non, de Montrouge.
2: Et elles sont comment à Montrouge?
5: Oh.
2: Ah ah! Va arriver un moment où on pourra plus, ça c'est sûr. Et alors là,
3: à force de jouer avec nos nerfs, fragiles les nerfs.
2: Et on en a beaucoup. Alors s'ils pètent tous à la fois, ça risque d'abîmer leur petite gueule.
3: Elles auront que ce qu'elles ont cherché.
2: Moi c'est pas compliqué, j'étouffe, je suis asphyxié.
3: Forcément, ils nous pompent tout.
2: Mais ça va pas durer comme ça, moi je vous le dis, il faut que ça craque.
3: Et qu'à faire la valise, point final.

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8: Plusieurs ont défini l'accouplement et l'accointance de Satan avec les sorciers ou sorcières. Le tyran de Plutarque en la vie de Numa, qui dit que mal à propos on croit les démons, qui ne sont qu'esprits incorporels, être esprit de la forme humaine, avoir accointance avec les hommes et les femmes, vu qu'ils ne peuvent être touchés de l'aiguillon de perpétuer leur espèce. D'autant que dès la création du monde, ils sont créés en nombre certain et immuable, et qu'il n'y a entre eux et les hommes convenance ni conformité quelconque d'espèce. Qui saurait nier tout à fait ce qu'on dit des incubes et succubes et détruire ce que l'Antiquité et nos procédures nous en ont fait voir? Je ne parle pas de bons anges et qu'elle ne peut échoir une semblable brutalité. Mais la vérité est que les démons se forment un corps aéré, avec lequel, bien que cela semble être chose merveilleuse et quasi impossible, ils peuvent pratiquer des actes de Vénus. Henri Institeur et Jacques Spranger, qui furent élus du pape Innocent VIII pour faire passer les procès aux sorciers d'Allemagne, racontent que bien souvent, ils ont vu des sorcières couchées par terre, le ventre en sus, remuant le corps avec la même agitation que celles qui sont en cette sale action, prenant leur plaisir avec ces esprits et démons incubes qui leur sont visibles, mais invisibles à tout autre, sauf qu'ils voient, après cet abominable accouplement, une puante et sale vapeur s'effluer du corps de la sorcière, de grandeur d'un homme. Si bien que plusieurs maris jaloux, voyant les malins esprits accointés, ainsi éconoastre leurs femmes, pensant que ce fussent vraiment des hommes, mettent la main à l'épée, et qu'alors, les démons disparoissant, ils demeuroient moqués et rudement bafoués par leurs femmes. »

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D'abord, il y a l'aîné, lui qui est comme un melon, lui qui a un gros nez, lui qui sait plus son nom, monsieur, tellement qu'il boit, ou tellement qu'il a bu, qui fait rien de ses 10 doigts, mais lui 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
2: Bonsoir à toutes et à tous, il est 17h et vous écoutez Passage, votre magazine culturel quotidien. Comme tous les soirs, on se retrouve ensemble pour faire le tour de la culture. Et ce soir, je suis en compagnie de Carmilla. Salut Carmilla.
3: Hello, hello.
2: Comment tu vas ce soir?
3: Bah ça va, il fait un peu chaud quand même.
2: Ah ouais, t'as chaud? Ça s'est pas mal refroidi quand même.
3: Bah je sais pas, c'est l'orage, c'est un peu lourd.
2: Oui, ça il fait un peu lourd quand même, t'as tout à fait raison. Et puis c'est très calme sur le campus.
3: Sur le campus, oui. Mais en centre-ville, je sais pas trop, vu que les trams sont bloqués jusqu'à Saint-Jeunesse.
2: Et oui, ce sacré tram, il y a eu des soucis toute la journée. C'est une période de rentrée un peu bizarre. Il y a plein de manifestations, plein de blocages partout. Mais en tout cas, nous, à la radio, on est là. Et comme toutes les semaines, Carmilla, tu vas nous présenter un film, enfin un retour, une expérience sur ce que tu as regardé. Tu vas nous parler de quoi
3: aujourd'hui, on attaque un gros morceau. C'est un peu un classique culte des années 80, un peu nul un peu de la série B, très très gore, et qui, au fur et à mesure des suites, est allé de mieux en mieux jusqu'à ce qu'on essaye de faire des remakes pas ouf.
2: Eh bien, ce sera la première chronique du jour. Et puis ensuite, direction le Troquet Café à Gradignan, puisqu'on aura l'occasion de découvrir l'agenda culturel avec toutes les manifestations qu'ils vont nous proposer pour les semaines à venir. Et puis ensuite, pour l'interview du jour, direction le festival Campulsation, avec un dernier groupe et un dernier genre musical à découvrir. On rappelle, le festival Campulsation, c'est le festival qui est organisé par le CROUS, toujours à la fin du mois de septembre. On a interviewé plein de groupes à l'occasion, et donc on termine cette tournée ce soir. Et puis Passage, c'est aussi de la musique. On est accompagné de notre playlist du mois d'octobre, et je vous propose, afin qu'on se mette un peu dans l'ambiance, d'écouter tout de suite un premier morceau avec notamment l'artiste Phoebe Bridgers, c'est Lost Boys.

Il est 17h07 et tout de suite on retrouve Carmilla en direct, mais d'abord musique.

0: Salut mes petites goules. Aujourd'hui, je vais vous raconter l'histoire de comment un petit réalisateur pas très connu, avec très peu de moyens, a réussi à créer l'une des franchises les plus cultes de l'horreur. Et ce petit réalisateur, c'est Sam Raimi. Le même qui dernièrement a réalisé Doctor Strange, Multiverse of Madness, ou encore les trois premiers Spider-Man avec Tobey Maguire. En 1981, il décide d'adapter son court-métrage Within the Wood en long-métrage. Mais manque de budget, il décide de devenir inventif. Sam prend 5 acteurs, dont le principal qui sera Bruce Campbell. Il les fout dans une cabane paumée au milieu des bois, il achète 2-3 masques à 5€ chez Jiffy, et surtout du faux sang, des litres de faux sang et un petit peu de fumée quand même. C'est comme ça qu'est né Evil Dead. Alors tout commence sur une bande de 5 amis qui partent faire du camping dans un chalet qui semble abandonné. Bon, ils font clairement une intrusion dans la propriété de quelqu'un, mais passons. Ces 5 personnages sont Ash William, devenu icône de l'horreur, sa petite amie Linda, sa sœur Sharon et un couple d'amis composé de Shelly et Scotty. Ils s'installent un peu et Sharon part faire un dessin pendant qu'elle fait caca. Écoutez, on nous montre beaucoup de choses dans ce film. Du moins, je crois qu'elle est aux toilettes vu l'angle de caméra très étrange. Soudain, sa main se fait posséder et elle dessine contre son gré une sorte de livre avec un visage. Bon, ça n'a pas l'air de la choquer plus que ça puisqu'elle revient pour le repas sans aborder le sujet. Tout le monde mange quand, tout à coup, la trappe qui mène au sous-sol s'ouvre toute seule. Les filles sont un peu paniquées, alors Scotty, pour les rassurer, va explorer. Ne le voyant pas revenir, c'est au tour de Ash d'aller voir ce qui se passe avec une lanterne à l'intérieur. Une fois dedans, rien ne semble suspect, mais aucune trace de Scotty. Bon, en fait, il se cachait juste pour lui faire peur, mais en même temps, il a trouvé une réserve de trucs assez intéressante. Les garçons trouvent un livre un peu chelou, une longue dague, un fusil et un magnétophone avec un enregistrement. Pris de curiosité, le groupe écoute l'enregistrement. On entend la voix d'un archéologue qui a découvert ce livre, le Necronomicon. Puis, il commence à réciter des incantations un peu bizarres. Très bonne idée, évidemment, dans un film d'horreur. En même temps, Sharon, elle, de son côté, elle va commencer à paniquer, mais tout le monde s'en fiche d'elle, c'est un peu le personnage qu'on bouille. Un peu plus tard, quand chacun des couples commence à faire leurs petites affaires, Sharon est seule parce qu'elle est nulle et chiante. Quand quelque chose attire son attention dehors tout d'un coup. Elle sort, mais se fait attaquer, agresser et violer. Et quelle horreur, on peut se dire, seulement son attaquant n'est pas humain, ni monstrueux, ni même quoi que ce soit de vraiment conscient. C'est très étrange. En fait, il s'agit de la forêt qui a décidé de la pénétrer avec ses petites branches d'arbres. Même Mère Nature déteste Sharon tellement la meuf, elle craint. Un peu traumatisée, elle se réfugie dans le chalet et interrompt tout le monde, puis insiste pour que Ash la ramène en ville. Bon, il essaye, mais en fait, le pont par lequel ils sont passés a été magiquement détruit, comme par hasard. Bon, bah, au final, ils vont tous rester, du coup, dans le chalet. Ash continue d'écouter l'enregistrement qui parle de démembrer quelqu'un de possédé. Au même moment, Linda et Shelly jouent à la divination en essayant de deviner quelle carte chacune tire, sauf qu'elles truchent. L'une, en revanche, ne triche pas. C'est Sharon qui sort toutes les cartes dans l'ordre, sans même les voir. Puis son visage se tourne et l'on découvre qu'elle a été possédée. Elle attaque Ash, puis poignarde Linda à la cheville, avant de se faire enfermer comme une malpropre dans la cave. Parce que même quand elle est possédée, Sharon reste nulle à chier. Alors, que va-t-il se passer? Vont-ils soigner Sharon ou la tuer? Y aura-t-il d'autres possédés? Ça, vous le saurez en regardant Evil Dead, là où vous pouvez le trouver, démerdez-vous, parce qu'il est disponible nulle part. Personnellement, j'ai adoré le film. Alors, je vous arrête tout de suite, on n'est pas sur du grand jeu d'acteurs. C'est même tout l'inverse. Tout le monde joue mal, les costumes sont cheap, les effets spéciaux sont mal faits, au point qu'on reconnaît un moment où une poupée remplace une actrice. Le scénario est bancal, mais ça marche incroyablement bien. C'est devenu l'un des chefs-d'œuvre les plus cultes de la série B. C'est ultra gore pour rien, au point où ça en devient même drôle. Et ça, c'est tout le problème de ce film. C'est qu'il était censé, en fait, à la base, il a été fait pour faire peur, être de la terreur pure au premier degré. Mais tous ces défauts ont fait que le public en a ri à ses dépens, et c'est ce qui a tant fait marcher le film. Une suite sortira en 87, où la saga prend un ton de comédie horrifique ultra gore et camp. D'ailleurs, le 2 est un peu particulier, car les 5 premières minutes, c'est une sorte de remake parodique du premier, pour une question de droit d'auteur à la con. Et vraiment, c'est... Et ensuite, on est sur une suite qui est complètement déjantée, qui, je trouve personnellement, le 2 est même meilleur que le premier. En 92, sortira Evil Dead 3, l'armée des ténèbres, où Ash se fera transporter par un portail magique dans un Moyen-Âge pour défendre un château d'une armée de squelettes et de morts-vivants. Bon, alors le 3, personnellement, je l'ai trouvé nul à chier. Mais bon, chacun ses coups. Et oui, oui, l'histoire, c'est vraiment... Il y a des armées de squelettes, il y a vraiment des voyages dans le temps, et je n'ai rien fumé, c'est vraiment très déjanté comme saga. Ensuite, en 2013, 2023 et 2026, on aura le droit à Evil Dead, Evil Dead Burn et Evil Dead Rise, mais sans le personnage de Ash et sans le côté camp et décalé. Mais pas de panique, car il revient dans une série de 3 saisons nommée Ash vs Evil Dead en 2015. La saga aura le droit à de nombreuses apparitions dans d'autres médias, tels que les jeux vidéo ou la bande dessinée. D'ailleurs, on a failli avoir un film Freddy vs Jason vs Ash, mais le projet qui n'a pas réussi à voir le jour a donc existé à la place en bande dessinée. En 2003, une comédie musicale a vu le jour avec une splatter zone, une zone où le public se fait asperger de faux sang, et c'est une comédie musicale qui reste dans l'esprit des premiers films, qui est plutôt axée sur l'humour et le camp, un peu à la Rocky Horror Show. Sur ce, mes petites goules, c'est tout pour aujourd'hui. On se retrouve la semaine prochaine pour un nouveau film à vous faire frémir de plaisir. Faites de mauvais rêves.
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2: Et un grand merci Carmilla pour cette recommandation très très culte. Effectivement, je pense que tout le monde a au moins entendu parler au moins une fois de Evil Dead.
0: Ah bah en France, c'est pas aussi connu que ça.
2: Ah ouais, c'est vrai.
0: Ouais, enfin pour les fans de l'horreur ou les personnes qui s'intéressent aux années 80, ouais. Mais quand tu demandes à des gens de la Gen Z ou même plus jeunes, ils connaissent en général pas vraiment.
2: Parce qu'il y a eu des suites, enfin il y a le film culte évidemment le premier, mais les suites souvent sont un peu moins bien, ça part en qualité.
0: Les deux premières suites sont meilleures que le 1, surtout le 2 est vraiment exceptionnel, mais c'est vrai que les suites...
2: Mais les très très récents en tout cas...
0: n'est pas du tout sur le même ton... Le seul lien, c'est le Necronomicon, mais il n'y a plus les mêmes personnages, plus vraiment la même histoire. C'est un peu perdu en qualité.
2: Parce qu'il y en a encore un qui est sorti cet été. En juillet. Effectivement, les critiques n'étaient pas... Et ça ne faisait pas trop envie.
0: Mais c'est un peu du travestissement du film de base, j'ai l'impression, les nouveaux. Où on a envie de retourner dans l'horreur, alors que... C'est pas l'essence même du film que Sam Raimi a apporté. Et je trouve ça très dommage. C'est un peu comme le remake de 2009 des Griffes de la Nuit ou le remake de Vendredi 13 dans les années 2010. Les remakes sont rarement bien, c'est même toujours à chier.
2: C'est vrai, c'est rarement bien, c'est rarement innovant. Pourtant, c'est dommage parce que ce dernier Evil Dead, enfin l'actrice, elle est francophone. C'est l'actrice principale, c'est Souheila Yacoub. Et je m'étais dit, ah cool, elle a un peu percé, elle joue dans un film quand même qui découle de Sam Raimi. C'est quand même assez stylé, mais le film est pas très. Ça a pas l'air top top. En tout cas, on vous encourage à regarder les originaux.
0: Ou vraiment sur Amazon Prime, si jamais.
2: Donc celui-là, il est pas trop galère à trouver.
0: Non.
2: En tout cas, merci à toi Carmilla, puis on te retrouve la semaine prochaine.
0: Ouais, pour un film un peu spécial que j'ai trouvé en DVD à OCD dans la partie série B et qui est disponible sur Shadows aussi. Donc ça parle de magicien.
2: Eh bien, le rendez-vous est pris. Tout de suite, on poursuit passage en musique. On va écouter un groupe d'un groupe culte également, puisque c'est Simple Minds. Et tout de suite, c'est le morceau Beginner Boys.

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2: Il est 17h20 et vous écoutez toujours Passage en direct, votre émission culturelle sur le 88.1. À présent, on passe à la suite dans Passage et tout de suite, je vous propose d'écouter l'agenda culturel du Troquet Café à Gradignan. C'est tout de suite.
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4: 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Tout de suite, on va voir ce qu'il se passe dans un super lieu culturel à Gradignan, c'est le Troquet. Et pour nous en parler, c'est Fabrice qui est de retour. Salut Fabrice.
5: Salut Léo.
4: Ça fait longtemps qu'on ne s'était pas vu, forcément c'est une nouvelle saison culturelle qui nous attend.
5: Et oui, l'été est passé très vite, mais c'est reparti sur les chapeaux de roue.
4: Donc on va voir ce qu'il se passe au Troquet de Gradignan, c'est les pages. Est-ce que tu peux nous rappeler ce que c'est comme structure culturelle?
5: Oui, tout à fait. Alors, à la base, c'est une structure d'animation jeunesse. Donc, il y a un secteur ado, mais il y a un secteur un petit peu atypique qu'on appelle le Troquet, qui est pour les 15-25 ans et plus, dans laquelle il y a des locaux de répétition. Ça, c'est la base hein, depuis bien longtemps. Et puis voilà, donc, on a petit à petit mis en place des concerts pour promouvoir la scène locale. Et puis, ça s'est développé. Donc, il y a aussi des têtes d'affiches qui viennent, voilà, des expos, des matchs d'impro, il y a plein de choses.
4: C'est un lieu interdisciplinaire, puisque comme on va le voir, avec les événements qui nous attendent pour la mi-octobre, il y a de tout, il y a du théâtre, il y a de la musique, il y a du théâtre d'impro, il y a des événements divers et variés aussi, hein, des inclassables.
5: Oui, tout à fait, oui, des événements un peu atypiques, mais on peut quand même classer en trois catégories, effectivement, exposition jeunes talents dans nos murs. Depuis des années, il y a des jeunes talents qui viennent exposer. Ensuite, on l'a dit, tout ce qui est théâtre, que ce soit match d'impro, stand-up, ou on va en parler, ta mère la mieux, battle de compliments, on peut classer ça dans le théâtre, je pense. Et puis le gros volet, c'est quand même les concerts, mais dans des styles divers et variés.
4: Et ça arrive très vite, mais on va y venir. D'ailleurs, on peut commencer peut-être cet agenda par l'expo Jeunes Talents qui est en cours jusqu'au 3 novembre.
5: Oui, c'est Antoine Chéniaud qui avait gagné le concours BD du Crous l'année dernière. C'est un partenariat qui fonctionne bien avec le Crous depuis 3 ans maintenant. Donc le vainqueur expose entre autres lieux au Troquet. Mais c'est une très belle expo et j'étais justement en train de me dire tout à l'heure qu'elle allait me manquer quand on va la désinstaller parce que c'est de très grande qualité. Il vous reste encore, je crois que je la désinstalle le 3 novembre. Donc il vous reste un petit peu de temps pour venir découvrir son travail.
4: Ok, on insiste dessus. Donc le Troquet, c'est à Gradignan, mais c'est accessible en transport, en vélo, en voiture. Et puis aussi, il y a beaucoup d'artistes de la métropole bordelaise qui viennent à Gradignan exprès, au Troquet, pour se produire.
5: Oui, de plus en plus. Et puis, tu fais bien de parler de l'accessibilité, parce que, on ne va pas se mentir, ça paraît pas simple au départ. Mais finalement, tous les gens qui viennent ont le même réflexe de dire, finalement, quand on est motivé, qu'on se déplace, ce n'est pas non plus à l'autre bout de la Gironde.
4: C'est un peu fini, cette idée de en fait, tout ce qui se passe culturellement et d'intéressant, c'est dans le centre de Bordeaux. Maintenant, la métropole bordelaise s'est énormément développée culturellement et Gradignan en fait partie. Hein, donc, en fait,
5: les
4: gens se déplacent un peu plus. En fait, on va plus à Mérignac, qu'à Pessac,
5: Et puis il y a des Bordelais qui viennent aussi au Troquet. Après, je comprends l'attrait de Bordeaux-Centre, évidemment. Mais pour les étudiants, comme pour les gens des communes avoisinantes, des fois, plutôt justement de s'organiser pour aller à Bordeaux avec le retour et tout ce que ça comporte, il faut savoir qu'il y a des choses plus près et intéressantes.
4: Tous les événements sont extrêmement accessibles. Quand c'est pas gratuit, c'est pour un petit billet de 5 euros ou une pièce de 2 euros en plus.
5: Oui, c'est 5 ou 7. 5 euros, c'est pour les porteurs de la carte jeune ou les adhérents de la structure. Et je rappelle d'ailleurs que la carte jeune est gratuite, c'est fait en 10 minutes. C'est que des avantages.
4: Il faut la demander avant que ça disparaisse. Et si vous la demandez pas, ils vont l'enlever. Donc demandez-la tout de suite. Mais c'est 7 euros maximum les prix pour plein tarif au Troquet. Et on le redit, c'est pas parce que c'est pas cher que c'est pas de qualité, Fabrice.
5: Exactement. Et les consommations sont pas chères non plus.
4: En plus, et c'est dans la bonne humeur. Donc on va continuer ce beau mois de. Non, avant ça, j'ai envie de te demander comment ça s'est passé le mois de septembre.
5: Alors, effectivement, avant de parler de ce qui va venir, on va faire un petit récap du mois de septembre. Il y a eu déjà des scènes ouvertes, parce que ça, c'est un point central, effectivement, de notre action, parce qu'il y a des groupes qui répètent dans nos locaux, et on s'est dit un jour, ça remonte déjà, mais ce serait dommage qu'ils ne se croisent pas, donc on a mis en place des scènes ouvertes. Il y en a une toutes les 3 semaines en moyenne, et c'est quelque chose qui fonctionne très bien. Et du coup, il y a des gens de l'extérieur qui viennent également, justement, quand on n'a pas de groupe, mais qu'on aime jouer, c'est fait pour ça aussi. Et donc voilà, alors je rappelle que ce sont surtout des improvisations, hein, c'est pas comme certains endroits où il faut s'inscrire pour jouer tel ou tel morceau. Nous c'est complètement l'inverse, on vient, on improvise, quel que soit son niveau, son instrument, et effectivement dans le respect et la bonne humeur, et en général ça donne de belles choses.
4: Est-ce que vous avez vu cette année des nouveaux instruments, des nouveaux talents, ou des choses que vous recherchiez? Je crois que vous étiez en recherche de chanteuses.
5: Alors oui, de chanteurs, de chanteuses. Non, il y a pas mal de cuivres qui sont passés, ça c'est chouette. Parce qu'effectivement, le basse, batterie, guitare, c'est piano, c'est très sympa, mais c'est bien quand il y a effectivement des gens soit au chant, soit au cuivre. Donc non, il y a toujours besoin de... Je dis aux rappeurs aussi de ne pas hésiter à venir, parce que ceux qui ont osé le faire étaient ravis de jouer avec un live band derrière pour tester leur texte. Voilà, donc les scènes ouvertes, c'est ouvert à tout le monde, voilà, et ça se mélange bien entre les styles.
4: C'est gratuit, voilà, sans inscription.
5: Il y a eu une expo également Jeunes Talents, on vient d'en parler, qui est en cours. Un énorme, ça c'était le gros temps fort de septembre, énorme, j'exagère un peu.
4: Mais il ne faut pas être modeste.
5: Un joli tournoi d'improvisation théâtrale co-organisé avec la BRI, qui est une ligue gradianaise. Et il y a plusieurs ligues girondines qui sont venues. Et donc, non, je dis énorme, il y avait quand même, on va dire, 110-120 personnes qui sont venues voir de l'impro.
4: Beaucoup.
5: Oui, c'est beaucoup.
4: C'est énorme. Ah,
5: voilà, bon, je peux le dire, alors ça va. Donc, ouais, une très belle soirée impro, avec en plus la patinoire qu'ils ont récupérée. Donc on a fait ça dans la grande salle du Troquet, parce que d'habitude on fait ça à l'accueil en mode cabaret, c'est un peu plus...
4: Voilà. C'est dans une patinoire, ouais, comme le veut la tradition. Exactement. Du théâtre d'improvisation, sans la glace, ouais, évidemment. Hein,
5: Donc c'était très sympa, tant dans l'affluence que dans le contenu. Donc voilà, c'était le beau temps fort de septembre. Un petit quiz, un autre match d'impro en octobre. Et vendredi dernier, dans le cadre du festival Lire en Poche à Gradignan, Ta mère la mieux, donc pour ceux qui ne connaissent pas, ce sont des personnes qui font des battles de compliments, donc sont venues faire l'ouverture du salon Lire en Poche au Troquet à 18h30 pour 1h15, 1h30 de battle de compliments de grande qualité. Ouais.
4: On va poursuivre avec ce mois d'octobre, alors qui se déroule, mais il reste encore beaucoup de super événements. Ça commence ce vendredi avec une soirée concert. Si vous avez le petit flyer, le petit livret très bien fait du Troquet, vous verrez qu'il y avait marqué Zokobaya, mais il y a eu un petit erratum. C'est plus Zokobaya qui vient.
5: Non, malheureusement, alors j'espère pouvoir les reprogrammer plus tard, mais ils ont eu un contretemps, ils sont pas disponibles finalement, et je l'ai su après que ce soit imprimé dans la plaquette. Donc c'est Chico qui nous fera la gentillesse de venir les remplacer en quelque sorte, et accompagner Emma Fleur, qui était également au cœur du projet. Donc Emma Fleur, pour ceux qui la connaissent pas encore, pourtant de plus en plus de gens la connaissent, c'est une chanteuse franco-mexicaine, donc c'est très frais, c'est assez exotique. Un mélange de cultures, et alors moi je n'ai pas vu de mes yeux vu, mais j'en ai entendu beaucoup de bien, tous ceux qui l'ont vu en concert, et évidemment si je l'ai programmé, c'est que les extraits que j'ai pu voir ou écouter m'ont plu également.
4: Donc c'est pour bientôt, tu pourras la découvrir vendredi.
5: Voilà, c'est ça.
4: Ça commence à 20h30, pareil, là ça durera 3 heures à peu près. C'est 5€ pour les adhérents et les porteurs de la carte jeune, 7€ tarif plein pour les non-adhérents. Donc c'est rien du tout. Et Chico alors?
5: Alors Chico, il a déjà joué au Troquet, c'est une formule avec un live band, donc c'est rap, chanson on va dire, c'est un rap très accessible, avec des textes bien écrits, et donc comme je viens de le dire, avec un live band donc, qui donne énormément de volume, de qualité à son projet. Et donc c'est Emma Fleur, N'arrivez pas trop tard, qui jouera en premier... Pas D'accord. forcément en première partie, parce que ce sont deux artistes également renommés, on va dire. Mais c'est Emma Fleur qui jouera en duo avec un percussionniste en début de soirée.
4: Donc tout ça, c'est au Troquet ce vendredi à partir de 20h30. Et Troquet, c'est T-R-O-C-K-E. Jeu de mots. Exactement. On est à la radio, on précise. La programmation de ce mois d'octobre se poursuit avec la fameuse scène ouverte dont tu nous parlais. La prochaine, c'est mercredi 28.
5: Oui, voilà, donc pendant les vacances, fut un temps, je ne mettais pas grand-chose pendant les vacances, puis je me suis rendu compte que tout le monde ne part pas à droite à gauche non plus.
4: Et les gens s'ennuient.
5: Voilà, donc la programmation du Troquet continue sur les vacances, donc avec une scène ouverte. Bon, voilà, on en a parlé tout à l'heure. Vous êtes tous et toutes les bienvenus, et surtout les chanteurs et chanteuses. Et ensuite, on terminera ce joli mois d'octobre avec une soirée Halloween du Troquet. Alors, c'est un projet, c'est idéal, puisque c'est un projet qui vient des musiciens eux-mêmes, qui sont venus me trouver l'année dernière pour me proposer ce concept d'une soirée Halloween Rock Party.
4: C'est la première fois que ça se passe.
5: Oui, voilà, mais ils me l'ont proposé en gros 3 semaines avant Halloween. J'aurais dit, ah non, ça va.
4: L'année dernière, c'est ça.
5: Voilà, ah, c'est oui, ça. D'accord. Donc j'aurais dit, non, ça va pas être possible. Je suis un peu plus dans la projection. Mais j'aurais dit, mais c'est promis pour l'an prochain. Et donc voilà, on a mis ça en place. Donc ce sont 3 groupes qui répètent au troquet, mais qui sont bien développés déjà. C'est Toth, Oxomary et Lac. Et donc qui vont jouer du rock, metal, pop rock. Et mais en, je vais pas tout dévoiler, mais vraiment en mode Halloween quoi. Donc il y aura également des contes horrifiques, il y aura des concours de déguisement, il y aura plein de choses. Il y a une murder party l'après-midi, enfin l'après-midi oui. aussi, donc qui est ouverte à tout le monde. Voilà, et je crois que j'en oublie peut-être.
4: Oh bah c'est à partir de 15h, donc il va y avoir énormément de choses. Comme tu l'as dit, ça commence dans l'après-midi. Ouais. Il y a des contes horrifiques, il y a la murder party, la fameuse, puis les concerts. Après, c'est ça l'ordre ?
5: C'est ça, oui. Alors, okay. Pour être précis, de 15h à 17h, la murder party est plus prévue pour les ados, du secteur ado, justement.
4: Ah, oui, d'accord.
5: Et donc, la murder party adulte, il y en aura deux, sera de 17h à 19h. Adulte, voilà, c'est tout à fait idéal pour les étudiants. Voilà. N'hésitez pas, cette partie-là est gratuite. À venir y participer. Et puis donc voilà, 3 concerts le soir, encore une fois pour le prix modique.
4: À prix troqué, donc 5€ pour les adhérents porteurs de la carte jeune et 7€ tarif plein. Je vois aussi qu'il y a des ateliers, donc il faut venir déguiser.
5: C'est possible,
4: c'est
5: oui.
4: C'est le mieux. Et puis au pire, il y a aussi un atelier maquillage et atelier citrouille. C'est-à-dire qu'on va fabriquer les citrouilles, les jack-o'-lanternes, tout ça.
5: Oui, exactement.
4: Ça, c'est génial. Tu l'as déjà fait, Fabrice?
5: Oui.
4: Ça t'a pas marqué.
5: si, mais avec mes collègues du secteur ado, j'avais participé. Ouais.
4: Ah non, très bien.
5: Et donc on a pensé faire ça la veille d'Halloween, en se disant comme ça les gens pourront sortir le lendemain, justement à Bordeaux ou ailleurs, fêter Halloween autrement. On fait un pré-Halloween.
4: Il n'y a pas qu'à Bordeaux qui se passe des trucs.
5: Ouais, exactement.
4: Mais ok, donc ça c'est le vendredi 30, on le note bien. De toute façon, le programme on peut le retrouver sur internet également.
5: Oui, complètement.
4: Donc sur. Vous avez un site internet?
5: On a sur
4: Surtout les réseaux sociaux.
5: Ouais, hein. Facebook et Instagram.
4: Alors, qu'est-ce qu'on tape sur les réseaux sociaux pour vous retrouver?
5: Le troquet sur Insta. Hein.
4: Ok, ouais, ouais. C'est troquet, puis tirer du bas café sur Instagram et puis Facebook pour les plus âgés, parce que maintenant on va plus trop sur Facebook.
5: Mais on continue de l'alimenter, puisqu'il est ouvert, ça serait dommage de le fermer, mais effectivement, on se concentre plutôt sur Insta.
4: L'algorithme est bizarre. Hein. Il y a des trucs, ça donne pas trop envie d'y traîner. Alors, on va plutôt aller au troquet. Voilà, Fabrice, qu'est-ce qu'on peut rajouter sur tout ça?
5: Mais on se revoit le mois prochain, parce qu'effectivement là j'ai la suite sous les yeux avec une belle soirée étudiante avec Bordeaux Sciences Agro. Ça va être très sympa aussi, ça c'est le jeudi 5 novembre, mais je viendrai en parler peut-être le mardi précédent.
4: Exactement, c'est un rendez-vous mensuel qui vous attend dans Passage sur Radio Campus Bordeaux. Fabrice, merci beaucoup d'être
5: merci
4: venu.
5: Pour l'invitation.
4: Au mois prochain.
5: Avec plaisir.
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2: On passe à la suite dans Passage, on poursuit cette émission en musique, on va écouter notamment Tame Impala, et puis je rappelle le programme pour la suite, puisque à 18h ce sera l'instant invité interview, on aura l'occasion d'écouter une interview du groupe Fable qui s'est présenté sur scène dans le cadre du festival Les Campusations, et puis on aura aussi l'occasion d'écouter un morceau qu'ils ont bien entendu réalisé. Mais tout de suite, c'est Tame Impala, le titre Let It Happen.

Et c'était le titre Let It Happen de Tame Impala, sans doute le meilleur morceau de la programmation de ce mois d'octobre. Un pur banger approuvé par notre responsable d'antenne Nicolas Loubert. Et d'ailleurs, on enchaîne les morceaux cultes, les morceaux qui vont vous faire frémir les oreilles, puisque maintenant, direction l'univers de M83 avec le morceau Opéra.

Et c'était bien évidemment le titre Rough and Twisted du groupe mythique The Rolling Stones. Tout de suite, on poursuit en musique avec le groupe Arab Strap. Et le titre, c'est You You You. Il a été confectionné tout spécialement pour Radio Campus Bordeaux, puisqu'on a une tradition du You You You. Et puis, je rappelle le programme, puisqu'à 18h, ce sera l'instant invité interview. On va faire un petit retour en arrière du côté des Campulsations. C'était il n'y a pas si longtemps que ça, c'était à la fin du mois de septembre. Et on va écouter une interview du groupe Fable, et puis on va écouter accessoirement aussi un morceau de ce même groupe. Mais tout de suite, c'est You You You de Arab Strap.

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2: Il est 18h pétante et vous êtes toujours à l'écoute de Passage en direct, bien évidemment sur le 88.1. Tout de suite, on passe à la suite, direction l'univers du groupe Fable qui s'est présenté sur scène dans le cadre du festival Les Campulsations. C'est tout de suite, je ne vous en dis pas plus, très bonne écoute.
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0: 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Et c'était le titre Miroir de Fable. À présent, justement, retrouvons une interview qui a été réalisée notamment en direct du festival Les Campulsations à la fin du mois de septembre dernier. C'était il n'y a pas si longtemps que ça. C'est tout de suite dans Passage.
1: Pour finir ces rencontres des Campulsations, le festival du Crous de la rentrée, on est avec Fable en la présence de Colline et Théo. Bonsoir à tous les deux.
2: Bonsoir.
0: Et bonsoir.
1: Comment est-ce que vous allez là? C'est la fête partout sur le Space Campus.
3: Ben écoute, ouais, c'est la fête. On déambule, on va de petit stand en petit stand, de prestation artistique en prestation artistique. C'est vraiment super sympa. Ouais.
1: Vous n'êtes pas encore passé sur scène. Vous jouez assez tard, hein, vers minuit.
2: Ouais, on clôturait la soirée. On espère que...
3: Qu'on va bien la clôturer.
2: Ouais, qu'on va bien
3: et qu'on va faire plein de boum boum.
2: Ça a tapé du pied un peu.
1: En attendant, il y a un petit spectacle de danseurs de feu, de jongleurs à côté de nous. Il y a pas mal de bruit, c'est l'effervescence. Mais ce sera un petit peu vous, le pinacle de la soirée. Pour les gens qui ne vous connaissent pas, Fable, F-A-B-L, qu'est-ce que c'est? Comment est-ce que vous caractérisez votre musique?
3: Alors, Fable, c'est pour raconter des histoires. À la base, c'est pour ça qu'on s'appelle comme ça. Et caractériser la musique, je dirais... que aujourd'hui c'est de la techno pop lyrique. Voilà.
2: Ouais, un peu ce mélange des trois, mais un peu les trois choses qu'on aime et qu'on sait faire aussi mine de rien et qui nous ressemble vachement.
1: Le côté lyrique est hyper important dans Fable. On va y revenir. Juste avant, comment est-ce que vous vous êtes rencontrés tous les deux? Qu'est-ce qui vous a amené à faire de la musique ensemble et à créer cette aventure Fable?
3: Est-ce qu'il faut vraiment raconter cette histoire?
1: Bah évidemment, Colline, on veut savoir.
3: Ok, je te dis, mais t'en parles à personne.
1: Ça restera entre nous.
3: En fait, il y a quelques années, je chantais dans un bar et il se trouve que, tu sais, c'est un peu le truc de rêve. Il y avait des programmateurs de festivals qui étaient là. Et qui sont venus me voir à la fin et qui m'ont dit oh là là, mais c'est trop cool ce que tu fais, parce qu'en fait je chantais, donc je faisais des improvisations sur un DJ qui mixait. Et qui m'ont dit ouais, c'est trop cool ce que tu fais, est-ce que t'as tes projets perso, parce que nous on a une scène d'artistes émergents et on serait intéressé potentiellement que tu viennes jouer sur le festival. Donc là je leur dis ouais, trop génial, oui j'ai des choses. Donc on échange nos contacts, je leur envoie ces choses là ils me disent ok top, écoute franchement trop bien, on est chaud de te prendre sur notre scène, donc trop cool. Et là ils me disent bah du coup tu viens avec qui, comment ça se passe, t'es accompagné de qui? Et là je leur dis bah personne, en fait j'ai un piano, j'ai un pad et je joue, je boucle, je joue, je boucle, je joue, je boucle. Enfin en fait c'est quelque chose qui se fait beaucoup aujourd'hui, mais à l'époque c'était pas trop un truc qui se faisait, c'était pas hyper connu quoi. Marc Rebillet n'était pas encore de ce monde et du coup ils m'ont dit non, ils m'ont dit bah non en fait désolé, mais nous ça va être un gros festoche, on va avoir plus de 5000 personnes et on peut pas avoir une nana comme ça solo sur scène, ça le fait pas. Et du coup je leur ai dit ok, pas de soucis, bah je viendrai avec les musiciens. Ils m'ont dit mais t'as une formule du musicien? Et je leur ai dit ouais t'inquiète. Du coup il me restait 2 mois et demi pour trouver des musiciens.
2: Le clin d'œil est fait,
1: le bluff. Comme quoi ça marche.
3: Ouais, du coup pas ouf tu vois comme histoire. Enfin si, ouf et pas ouf, mais c'est comme ça que j'ai mis un post sur Facebook. Sorry pour les étudiants d'aujourd'hui, parce que à mon époque c'était Facebook, je suis pas très vieille, mais voilà.
1: C'était un gros truc Facebook à une époque.
3: C'était un gros truc, ouais. Et du coup, j'ai mis des posts et des gens ont tagué des gens qui ont tagué des gens qui ont tagué des gens. Ouais. Et il y avait Théo.
2: Ouais, c'est arrivé jusqu'à moi, je vois l'annonce et là je dis oh, ça a l'air pas mal. J'arrivais sur Bordeaux en plus, pile à cette année-là. Et du coup, je me suis dit, bon, je vais étaler mon CV, ça a l'air d'être un projet assez sérieux et tout. Donc j'ai dit, oui, voilà, moi, je suis bassiste, je fais aussi de la MAO, donc musique assistée par ordinateur, je sais faire ceci, cela. Et j'ai eu le droit à mon petit entretien d'embauche dans un café.
3: By moi.
2: Voilà, on s'est rencontrés tout juste et on commençait... On savait pas que c'était le début d'une énorme aventure jusqu'à ce qu'on aurait 90 ans, je pense.
3: Ouais, à peu près. Voire plus. Ah,
1: c'est une aventure qui dure.
3: C'est ça.
1: Comment est-ce que vous fonctionnez tous les deux? Qui compose? Qui propose? Comment est-ce que vous discutez? Et surtout, comment est-ce que vous arrivez à vous mettre d'accord? Parce qu'il y a forcément des tensions. Un duo de musique, c'est comme un couple, finalement.
3: Ben, franchement, pas trop.
1: Ah.
3: Chez nous, parce que... parce qu'en fait, c'est assez... Enfin, il y a une organisation qui s'est faite et qui est toujours restée comme ça. Et du coup,
2: Oui, en fait, on va dire que sur toutes les idées, c'est vraiment 50-50. On va se proposer chacun des idées qu'on a eues, qu'on a composées un peu. Et à la suite de ça, c'est moi qui vais prendre les choses en main pour pouvoir faire vraiment l'arrangement sur le logiciel, sur Ableton, où je vais proposer un arrangement plus techno, moins, là on met plus fort, moins fort. Et du coup, on se concerte à chaque fois. Et ce qui est bien, c'est qu'on se dit les choses et on passe pas par quatre chemins.
3: C'est ça. Et en fait, une fois qu'il a fait ça, bah, il me le présente. Et là, on passe des heures devant l'ordinateur, d'autres heures, parce qu'il en a déjà passé plein. Et en fait, du coup, je lui parle en ouais, mais ça serait bien là de faire un peu plus un boum plutôt qu'un boum. Et il est en mode ah ouais, je vois. Et un tic plutôt qu'un tac. Il est en mode ouais, ça marche. Et en fait, on se comprend hyper bien comme ça et on arrive à faire nos prods comme ça.
1: Donc voilà. Ça se fait assez de manière naturelle en fait. Il y a un vrai dialogue entre vous deux. Il y a vraiment pas l'air d'y avoir de tension entre vous deux.
2: Non, ça va. Hein. Ce qui est bien, c'est comme je te disais, on se dit les choses. Ouais. Voilà, quand ça va, ça va. Quand ça va pas, on règle ça. Et
1: à votre public, qu'est-ce que vous souhaitez lui transmettre ou lui faire ressentir comme émotion? Parce que la musique de Fable, c'est une musique qui appelle énormément à l'imaginaire et à l'imagination.
3: Ah ouais, complètement. C'est vraiment une évolution pour nous. Je pense qu'aujourd'hui, on est dans un truc un peu intergalactique, poétique, limite introspectif, parce qu'en fait, il y a ce côté techno, donc très boum boum, mais qui est finalement c'est un peu archaïque, tu vois.
2: C'est
3: physique, c'est le retour aux sources, c'est les battements du cœur, un cœur qui bat très vite. Et en fait, c'est tout ça, mais c'est aussi l'enveloppe en fait du chant lyrique, des harmonies. Il y a quand même, c'est une techno, mais il y a beaucoup d'harmonies, de l'instrument live aussi qui est la basse. Et donc, je pense que ouais, on a vraiment la volonté, en tout cas sur ce qu'on joue sur scène aujourd'hui, d'accompagner le public dans une transe un peu, tu vois, dans un voyage vraiment d'émotion.
1: Donc là, sur les plateformes, on peut écouter votre single Le Miroir. Qu'est-ce que vous pouvez nous dire déjà sur ce titre ?
3: Miroir, c'est un titre qui a deux significations. En fait, un peu comme toi quand tu te regardes dans le miroir. C'est d'une part La bonne étoile, c'est en fait c'est une musique où j'ai écrit les paroles peu après le décès de ma grand-mère. J'avais vraiment l'impression qu'elle était toujours là, qu'elle veillait sur moi et qu'elle était une présence très très rassurante. Et du coup c'est ça le miroir, tu vois, c'est le miroir entre la vie et l'au-delà, et où tu peux avoir toujours cette présence bienveillante. Mais en fait, au-delà de ça, l'autre signification, c'est de se regarder soi. Et c'est finalement se regarder dans le miroir, mais se regarder vraiment, tu vois. Pas sur la superficie de est-ce que ma mèche elle est bien, est-ce que je me suis bien make-up, tu vois. C'est vraiment de se regarder à l'intérieur. Et voilà, c'est ça la signification de miroir. Donc ouais, très introspectif, tu vois.
2: J'aurais pas mieux dit.
1: Le miroir, ça peut aussi faire penser à un écran de télé ou un écran de cinéma, le miroir noir, le Black Mirror. Moi, quand je l'ai écouté, ce titre, Le Miroir, ça m'a fait penser à la scène de la chanteuse d'opéra dans Le Cinquième Élément. Est-ce que justement...
2: C'est très gentil.
1: Fable, c'est justement, il y a un univers space opéra un peu galactique et cyberpunk qui est assumé. Est-ce qu'il y a des univers et des films ou des œuvres un peu de science-fiction qui vous nourrissent pour la composition ?
2: Je pense indirectement, enfin pour ma part, je suis un très grand fan de science-fiction et c'est une chose qui m'inspire beaucoup. Un peu, on va dire, sur le visuel de ce que j'ai pu proposer, où au début c'était oh non, avant quand on était la Fable électropop. Je pense que ça découle déjà indirectement dans les compositions, les propositions d'arrangement et les ambiances qu'il peut y avoir, et du coup les types de sons qu'on retrouve qui sont très électroniques, très, très inspirés, ne serait-ce par exemple l'exemple de Matrix, où là on a vraiment cette ambiance rave qui est souvent là, ambiance techno. C'est la fin des années 2000, la musique électronique est vraiment présente, et rien que ça, ça y transpire beaucoup, quoi.
3: Voilà, et encore une fois, moi non plus j'aurais pas mieux dit. Et tu vois, je pense qu'il y a vraiment ce truc où, tu sais, on dit souvent, ouais, les artistes, quand ils montent sur scène, ils peuvent être différents. Et en fait, pendant longtemps, donc avant le projet Fable, je t'aurais dit que moi, je me sentais pas vraiment différente en montant sur scène, ni sur les propos que je pouvais dire, ni sur la tenue, ni sur l'univers. Et là, en fait, avec Fable, je trouve qu'on s'autorise vraiment à défendre un univers, à rentrer vraiment dans un univers. Et c'est super agréable. Et ça a un petit côté cinématographique, en fait, qu'on travaille aussi sur scène, tu vois, où on a envie de... Viens nous voir. Tu verras, c'est la dernière interview, donc si t'as un peu de temps après avoir
2: rangé... Viens taper du pied.
3: Tu verras.
1: Ah bah c'est prévu.
3: C'est scénique, en fait, ça se veut scénique aussi.
1: Qu'est-ce qui a permis cette bascule, justement ? Avant, donc, pour rappel, vous étiez la Fable, vous êtes devenu Fable, mais qu'est-ce qui a fait prendre cette bascule dans ce que tu nous dis, Colline, finalement, cette profondeur, cet engagement dans la musique ?
3: C'est l'âge, Léo.
1: C'est la maturité.
3: C'est la maturité.
1: Fable, c'est pas un peu la forme de maturité de vous deux ?
3: Si, complètement. En fait, la fable voulait raconter des histoires et la fable avait envie d'être fable, c'est-à-dire d'être profondément électro. Mais quand je dis profondément, c'est vraiment aller dans le boom, dans le fond du boom boom. Mais on pouvait pas trop parce qu'on se l'autorisait pas. Parce que en fait, tu nous as face à toi et tu vois, on est des personnes assez classiques en fait au final. Donc en fait, sur scène, on est dans des tenues pas possibles qui ressemblent à du latex et du cuir, qui sont cyberpunk. Tu l'as dit,
1: c'est une influence. Il y a des costumes et tout.
3: Ouais, carrément. Mais en vrai, dans la vie, on s'habille en jean. Voilà, pas de tatouage, pas vraiment percé.
2: Un tatouage.
3: Ouais, un petit. Bah, tu vois, en fait. Sur le look, on va dire qu'on est, super standard. Et du coup, en fait, c'est dur, tu vois, de s'imposer dans ce milieu-là et de dire, bon, bah voilà, en fait, moi, je vais faire de la musique qui te déboîte la gueule, mais je m'habille en jean, tu vois. Donc, en fait, il fallait vraiment prendre confiance en soi. Et Fable, je pense que c'est la maturité, mais la confiance en soi, vraiment, après la fable.
2: Ouais, on avait aussi envie de... Enfin, il y avait ce truc dans la fable où on voulait rester un peu corporate pour séduire un maximum de public, finalement. C'était vraiment
3: plus pop,
2: pour... voilà, plus pop, pour attirer plein de monde. Et là, on a vraiment pris le parti de... Ok.
3: D'en avoir plus rien à foutre.
2: Les gens, c'est cool. Et ceux qui aiment bien vont nous suivre. Ceux qui n'aiment pas, bah, c'est pas grave. Faisons quelque chose qu'on a envie vraiment de, qui nous plaît, qu'on a envie d'expérimenter, qui nous fait kiffer vraiment. Et oui, c'est vraiment l'évolution logique un peu de la fable. Après, ce sera peut-être juste fa. On verra. Ouais, on enlève des lettres.
1: Vous perdez des lettres. Ouais, et en fait, vous pouviez pas avoir ce côté assumé en restant la fable. Fallait devenir fable.
3: Bah, en fait, ouais, je pense que le nom, tu vois, comme dans toute transformation, c'est hyper important. C'est parce que tu poses un nom sur les choses, ça aide tout le monde et dans tous les univers possibles. La fable, pour nous, ça résonnait vachement enfantin. C'est il y a un côté, voilà. Un peu dark qu'on pouvait pas avoir avec la fable. Donc on a viré 2-3 trucs.
2: Sans oublier les similitudes avec la femme. Voilà, et du coup la fable, ouais. La femme. Et oui, c'était vraiment ça. C'est vraiment, nous on l'entend pop. Il y a tout un univers électropop qui a été créé autour. Et finalement, oui, voilà, de changer d'identité en gardant le même nom, ça aurait été compliqué, même nous, pour nous retrouver dedans.
1: Et qu'est-ce que ça représente pour vous de revenir au Space Campus et de vous produire sur la scène des Campulsations? Parce que pour rappel, la fable, vous aviez participé au tremplin des Pulsations. Déjà, les Pulsations, vous en gardez quel souvenir de ce concours?
3: Alors Léo.
2: Alors, il y a un mot qu'il ne faut pas dire.
1: C'est Pulsations.
2: Il ne faut pas dire hyper pop, attention.
1: Ah non, alors là, l'hyper pop, ça fait débat au sein de Radio Campus, donc
3: ça fait débat au sein
1: tout.
3: De Radio Campus. En fait, pour te répondre, le souvenir final des Pulsations, il est génial parce que ça nous a permis de rencontrer Déborah, Léna et l'équipe qui ont été très englobantes, très encourageantes, très aidantes, qui nous ont vraiment accompagnées. Enfin, franchement, elles ont vraiment été top. Déborah, vraiment, big up à toi si tu nous écoutes, parce qu'on a vraiment adoré ton accompagnement. Et donc, la finalité des Pulsations, vraiment, ça a été super. Après, pour nous, un moment un peu dur à passer parce que on a été éliminés au premier tour, parce que sur la scène, j'ai dit qu'on jouait de l'hyperpop et que, en fait, le jury, on a fait un débat.
2: Un gros débat
3: qui a fait que finalement on ne savait pas s'identifier apparemment et que ça a été dérangeant. Mais on est là ce soir. Donc en fait, tu vois,
1: c'est un peu la revanche finalement.
3: Mais voilà, c'est la revanche, c'est ça exactement.
2: L'empire contre-attaque.
3: Ouais, c'est ça.
1: Et qu'est-ce que ça, en quoi est-ce que ça compte pour vous de jouer sur la scène des Campulsations, qui est un festival majoritairement étudiant? Là, dans le public, ils sont tous en licence ou en master. Est-ce que c'est un public déjà qui vous touche particulièrement?
3: Déjà, c'était il n'y a pas si longtemps, Léo, pour nous.
1: Mais bien sûr, non, bien sûr. On est toujours étudiant dans le cœur, de toute façon.
2: Dans notre cœur.
3: Tu sais, avec Théo, il y a des fois où on va en boîte techno, voir Artec, et en fait, on se dit, viens, on y va et on travaille.
2: Parce que... Voilà. Et du coup, t'es là, tu prends les inspirations de light, les inspirations de son.
3: Le son, on est là, ah, ça monte, là, ça part comme ça, là, ça fait ci,
2: c'est
3: là,
2: comme
3: ça fait ça.
2: T'as des moments, tu kiffes, et après, on se regarde, on fait, oh, tu vois, là, ce passage, bah, en fait, on pourrait faire comme ça, nanani, nanana, hop, et après, une minute après, ok, et tu, on resecoue la tête.
3: Et allez, en fait, on est entouré d'étudiants, on est entouré de populations jeunes, il y a des moins jeunes aussi, mais c'est vrai qu'il y en a beaucoup, et en fait, pour nous, on n'a pas déconnecté de cet univers, tu vois. On est complètement à notre place, en tout cas le public. On a super hâte de le rencontrer tout à l'heure parce que c'est complètement notre cœur de cible et on espère pouvoir les séduire, quoi, vraiment.
1: Et vous en gardez quel souvenir de vos études?
2: Bah pour ma part, c'était il n'y a pas longtemps parce que j'ai fait toutes mes études dans la musique et là, dernièrement, j'ai passé un dernier diplôme pour pouvoir enseigner et donc pas plus tard que l'année dernière. Et pour moi, ça a été des super années où j'ai fait plein de rencontres. Enfin, il y a eu plein de choses qui m'ont permis d'évoluer. Et j'ai fait, enfin, surtout plein de rencontres, quoi. Ne serait-ce que le fait d'avoir été amené à Bordeaux et d'avoir rencontré Colin, rien que ça, rien que pour ne citer ça. Voilà. Mais plein d'autres rencontres. Et en fait, ouais, c'est plein d'aventures, en fait. C'est génial.
3: Oui, moi pareil, énormément de rencontres et je pense beaucoup de diversité aussi parce que. Attention, je vais me faire... Mais en fait, moi, j'ai fait une école de commerce. Mais vous inquiétez pas, je suis allée à l'université en master après. Ouh, c'est bon, je l'ai dit assez vite. Du coup, j'ai vraiment connu les deux univers et c'était très intéressant. Et je m'en suis beaucoup nourrie aussi des rencontres, des énergies qui sont complètement différentes. Et figure-toi qu'aujourd'hui, j'interviens de temps en temps en tant que prof pour des masters à l'université. Donc, je viens toujours, en fait,
1: Sur les
2: campus. Un jour, elle viendra en tenue.
3: Ouais, je viens pas en tenue de fable par contre, effectivement.
1: Ah, ce serait cool de donner cours et des conférences en tenue de fable.
3: Ça serait particulier, effectivement.
1: T'interviens où, Colline?
3: Comment?
1: T'interviens dans quelle université?
3: Je viens là, à Bordeaux-Montaigne.
1: À Bordeaux-Montaigne,
3: oui, okay. Oui, à Bordeaux-Montaigne. Et j'interviens en gestion de projet événementiel, en gestion d'équipe.
1: Et justement, qu'est-ce que vous aimeriez dire, Théo et Colline, aux étudiants qui se lancent dans la musique ou qui en font à côté, qui aimeraient que ça marche? Aimerait tenter des concours et tout simplement peut-être en vivre un jour.
3: Nous aussi.
1: S'épanouir. Et vous aussi, mais de toute façon, c'est un combat qu'on n'a jamais achevé en tant que musicien. Mais quand on est étudiant, on a quand même pas mal de contraintes. Il y a beaucoup de précarité. Il y a les cours à côté, c'est de la pression. On se dit qu'on ne peut pas forcément et faire de la musique et assurer à la fac à côté. Qu'est-ce que vous aimeriez leur donner comme conseil ou porter comme message à ces étudiants?
2: C'est pas évident hein, parce que en fait il y a vraiment ce truc où c'est un peu pas la loterie mais il y a toujours des exemples et des contre-exemples où t'en as qui vont faire par exemple des études de musique toute leur vie et ça va peut-être pas les mener là où ils souhaiteraient aller et d'autres qui vont avoir un niveau on va dire plus modeste qui du coup vont être sur des opportunités et des moments aussi de leur vie qui vont les emmener beaucoup plus loin qu'ils ne l'auraient pensé aussi. Et je pense que ouais, c'est ça, c'est un peu les trucs de passion où il faut vraiment garder la niaque, faut y aller, faut pas hésiter à se former, à aller rencontrer des gens, on va dire entre guillemets, à piquer des idées, à piquer des savoirs en fait. Faut vraiment, faut pas hésiter. Ce qui est bien, c'est qu'il y a vraiment.
3: Ouais,
2: il y a vraiment. Et ce qui est bien, c'est que voilà, c'est qu'en fait, on est tous comme ça, on est tous un petit peu timides, mais il y a vraiment un truc d'entraide qui existe et qui est aussi de plus en plus assumé comparé à des années d'avant où c'était. Il y avait un truc un peu de garder le savoir et maintenant il y a vraiment une entraide entre les musiciens qui existe pour les jeunes musiciens et voilà, faut pas hésiter à se rencontrer, à y aller, à s'échanger des choses, faire des projets éphémères, enfin moi c'est le gros conseil que je peux donner parce que ça c'est ce qui fait grandir vraiment. Voilà, drop the mic.
3: Et moi ce que ce que je pourrais dire c'est que quand on est étudiant en fait on se rend pas compte du temps qu'on peut avoir. On se rend pas compte à quel point oui on commence à avoir des responsabilités c'est vrai mais on se rend pas compte à quel point on en a tellement moins que quand on finit les études. Donc en fait moi ce que j'ai envie de dire c'est foncez en fait. Foncez parce que vous avez le temps et que en fait c'est maintenant que vous pouvez vous le permettre et ne pas avoir de moyens. C'est évidemment c'est une chose, mais finalement on réussit pas forcément que avec des moyens. On peut faire des clips avec son téléphone et on peut faire des trucs qui explosent. Aujourd'hui on a des réseaux sociaux qui permettent de faire des trucs de fou. Il y en a qui savent super bien s'en servir sans avoir mis des moyens fous et qui aujourd'hui sont très suivis. Je pense à Web par exemple qui sont des Bordelais qu'on a connus nous il y a avant leur fame en tout cas.
2: Oui, c'est vrai.
1: Et ils ont fait la première partie de The Cure, là, c'est ça hein.
3: Ouais, ils ont fait la première partie de The Cure, ils font le Bataclan, là, dans un mois. Et enfin, voilà, on les revoit encore quand ils étaient venus nous voir sur le tremplin des Deux Rives. Enfin, en fait. Et eux, ils avaient vraiment leur téléphone, leur TikTok, et tout a pété comme ça. Et ils ont pas mis des moyens conséquents. Je me souviens, j'en avais parlé avec eux, je leur avais dit « Ouais, mais vous sponsorisez vos posts, vos trucs ?» Ils m'ont dit « Mais rien du tout, c'est organique à fond, on met pas d'argent. » Donc, comme quoi, c'est possible. Et voilà, quand on est étudiant, c'est pas facile. On a beaucoup de questionnements de vie, on sait pas trop forcément ce qu'on va faire après, ce qu'on veut faire après. Mais en fait, si on regarde, qu'on prend un peu de recul, bah ouais, on a du temps. On a du temps et ce petit temps-là, quand on a une passion, ben, il faut l'avoir. Même si c'est après ton second boulot, parce qu'il faut que tu ailles bosser pour ramener de l'argent. Voilà, nous, ça a été notre cas aussi.
2: Ouais, ça a été ça, ouais.
3: Et quand tu as la passion, je pense que voilà, tu as ce temps-là, tu l'as.
1: Avant de se quitter, Fable, qu'est-ce que vous pouvez nous dire sur votre futur et sur des sorties qui nous attendent ?
2: On s'est concerté et on s'est dit qu'on allait faire une petite sortie bientôt.
3: Probablement au mois de décembre.
1: Ah, très bien.
3: Un petit cadeau de Noël.
2: C'est ça, voilà. Pour nous et pour vous.
3: Exactement. Et puis après, bah, nous, en fait, ce qu'on aimerait beaucoup, c'est réussir en 2027 à jouer dans une boîte de nuit. Ça, c'est vraiment un truc, tu vois, c'est un petit objectif, hein, mais qui serait vraiment trop cool de pouvoir envoyer du live dans une boîte techno. Ça serait vraiment trop cool. Et puis on va essayer d'aller chatouiller peut-être les scènes belges, allemandes, où on sait que il y a aussi des gens qui sont
2: plus friands et plus
3: adeptes, voilà,
2: aussi,
3: de notre style de musique qui est assez niche, et on espère pouvoir les séduire et revenir très vite aussi ici en France et à Bordeaux pour montrer que ça a fonctionné et que c'est trop cool.
1: Théo et Colline, on vous souhaite le meilleur pour Fable et on se dit à une prochaine.
2: Ouais, oui, carrément, avec grand plaisir.
3: Merci.
2: Merci.
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0: Et c'est à présent la fin de cette interview. Un énorme merci au groupe Fable et à Léo pour cette interview. Et puis c'est la fin de Passage pour aujourd'hui. Un grand merci d'avoir été à l'écoute. On va se quitter en musique tout de suite avec le titre Lovin' de André Laudement. Et puis pour la suite des programmes, Radio Campus Bordeaux, c'est 24h/24. 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Et puis demain, les magazines quotidiens continuent leur petite épopée. Et il y aura notamment un nouvel épisode de Sport Campus à 13h. En attendant, prenez soin de vous et on vous souhaite une excellente soirée sur nos ondes.

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12: Bonsoir et bienvenue à l'écoute de ce nouvel épisode de Vertigo, le vertige musical qui nous emportera ce soir d'un titre à l'autre en profitant des influences, des coïncidences et des anecdotes qui font l'histoire de la musique. En piochant un peu au hasard dans une réserve de 45 tours, on va sortir un single et voir où ça pourrait nous emmener. Set You Free This Time est une chanson des Byrds, parue le 10 janvier 1966 et écrite par Gene Clark en quelques heures après une nuit passée au pub avec un certain Paul McCartney. Le résultat est une balade country rock on ne peut plus classique pour l'époque, dont beaucoup diront que l'influence d'une partie de l'écriture et surtout de la façon de la chanter viendrait de Bob Dylan. Ça n'est pas très surprenant quand on sait que le groupe vient de marquer beaucoup de monde avec sa reprise de Mr. Tambourine Man l'année précédente.

Set You Free This Time, qui paraîtra dans l'album Turn, Turn, Turn des Byrds, dont on a déjà eu l'occasion de parler dans cette émission et dont le titre provient de leur reprise de Pete Seeger. Dans cet opus, ils reprennent également le célèbre The Times They Are A-Changing de Bob Dylan, ainsi qu'un inédit en studio pour l'époque, Lay Down Your Weary Tune. À la fin de l'année 1963, Dylan passe quelques temps chez John Baez, à Carmel, en Californie, et écrira deux chansons, dont ce titre inspiré par un vieux classique de la folk qu'il entend sur un 78 tours. On ne saura jamais vraiment ce que Dylan a pu écouter, mais quand on entend le produit final, on ne peut que penser à une ballade écossaise qui a fait le tour du monde et des reprises en tout genre. The Water Is Wide, ou Oh Wally Wally, est une chanson populaire qui tourne et évolue au fil des années avant d'être remise au goût du jour lors du folk revival porté par un certain Pete Seeger. C'est d'ailleurs à cette période que John Baez elle-même chantera The Water Is Wide, ce qui pourrait expliquer qu'elle avait un exemplaire d'une autre version chez elle.

L'arrangement se retrouve dans une quantité monumentale de morceaux plus ou moins similaires et avec plus ou moins les mêmes histoires, jusqu'à une version en breton ou même en basque, la ballade irlandaise de Renaud en français, ou chez U2 sur scène avec Van Diemen's Land. Oh.

Dylan voulait retrouver cette ambiance de chanson populaire autour d'un texte bien plus profond, à la poésie imparable, comme souvent chez le jeune auteur à l'époque. Un titre qui s'adresse aussi à des artistes en tout genre qui seraient aussi fatigués que leur chanson elle-même, une « weary tune » en anglais, qu'il faudrait laisser là, au profit du bruit des vagues et de l'océan, des dernières feuilles tombant des arbres ou du son particulier de la tombée de la nuit et du lever du jour. Il enregistrera le tout en une seule prise définitive qu'il ne retiendra finalement pas pour son album « The Times They Are A-Changing » et qui profitera donc encore une fois aux Byrds, quelques années plus tard, « Lay Down Your Weary Tune ».

comme avec Mr. Tambourine Man. Et grâce à la révolution sonore du moment, les Byrds arrivent parfaitement à intégrer un texte folk hyper classique dans un enrobage de pop électrique douce. Et voilà comment on arrive au son typique de la fin des années 60. Le vertige arrive quand ce petit quelque chose de magique dans le son, caché quelque part entre les bandes magnétiques de gros enregistreurs, apparaît 60 ans plus tard de manière presque identique. Pour ça, il suffit de prendre le même matériel et des frères new-yorkais, petits génies de la musique, qui jouent presque de tous les instruments pour produire Look For Your Mind, dernier album en date des Lemon Twigs. On écoute Two or Three.

Le voyage temporel est total avec les Lemon Twigs et on pourrait se croire instantanément transporté à la fin des années 60 avec un son parfait pour finir dans le top 40 entre les flûtes et les harmonies vocales un peu enjouées. Typiquement le genre de choses qui se retrouvent dans une autre composition de Bob Dylan, comme par hasard, dès lors qu'elle est reprise par les Anglais de Manfred Mann, Mighty Queen.

Win l'Esquimau ne veut pas travailler, mais plutôt s'amuser avec un peu tout le monde. C'est l'idée générale du titre que l'on vient d'entendre. Et ça se retrouve dans l'ambiance musicale, puisque ça pourrait très bien être le générique d'un petit dessin animé sur la banquise. D'ailleurs, c'est totalement ce genre de morceau qui nous fait parler de pop sucré à cette époque, un peu comme les musiques cotonneuses des années 50 qui évoquaient des tartes à la cerise ou des milkshakes dégoulinants. Les musiques joyeuses et rythmées, avec des flûtes et des musiciens aux cheveux longs un peu rigolos, c'était parfait pour des pubs vendant des céréales, des spots à la radio ou des émissions de télé. On parle alors de bubblegum pop, et l'exemple le plus frappant aux USA sera certainement le tube numéro 1 des charts pour l'année 1969 par les Archies. On parle des ravages de ce que pourrait causer l'IA générative dans les années à venir, mais il y avait déjà de grosses questions morales à l'époque, alors que la musique pour les jeunes audiences pouvait assurer beaucoup d'argent. Je crois que ce sont les Monkees qui, à leur début, étaient plus choisis pour leur physique et leur style, afin de créer un pendant américain des Beatles, mais qui serait entièrement construit par des labels, avec une série télé à leur nom pour vendre des couvertures d'albums et de magazines, avec une musique qui pourrait rapidement être entièrement interprétée par des musiciens de studio si nécessaire. Seulement le destin en décidera autrement dans la mesure où leur première vraie tournée de concert aura beaucoup de succès pour une raison au final assez simple, c'est que c'était vraiment un bon groupe avec de vrais musiciens et un chanteur qui sait chanter. Pour les Archies, c'est encore différent parce qu'il s'agit de personnages, de comics et de dessins animés. En fait, le groupe était la star du Archie Show avec une sorte de bande façon Scooby-Doo qui gigote sur de la bonne musique avec leur gros chien blanc en chef d'orchestre. Et quoi qu'on pense de la morale de ce genre de production très factice, qui pourrait largement faire oublier les vrais musiciens de studio qui ont travaillé derrière des tubes comme celui que l'on va entendre, ça a donc aussi très bien marché, il faut l'admettre, et ça n'est pas l'hymne de la pop sucrée pour rien, puisque ça s'appelle Sugar Sugar.

Vous écoutez le 69e épisode de Vertigo. Alors quoi de mieux que de s'envoler à l'écoute des charts de l'année 1969, les Archies et leur Sugar Sugar en tête. On vient d'ailleurs de rendre hommage aux musiciens de studio totalement inconnus du grand public qui en sont à l'origine, et pas très loin dans les mêmes classements, un incontournable de la folk qui pour la première fois ce soir ne sera pas écrit par Bob Dylan. Si vous pensiez qu'au moins on va arrêter d'écouter le générique d'un dessin animé produit par une grande major pour faire de l'argent facile avec des musiciens inconnus coincés dans leur studio, c'est plus compliqué que ça. Peter, Paul et Mary sont un trio incontournable de l'histoire de la folk music aux États-Unis, surtout pendant les années 60, mais leur rencontre vient d'abord d'un choix de label qui avait rassemblé trois jeunes artistes qu'ils ne voulaient pas signer un par un après de longues auditions et l'idée qu'ils pourraient mieux fonctionner ensemble, un peu comme dans ces télécrochets des années 2000 qui ont inventé entre guillemets tout un tas de groupes plus ou moins pertinents. Et même si le trio ne survivra pas aux années 70, il reste hyper important dans l'histoire de la musique, avec en titre phare de très loin cet autre tube de l'année 1969, Living on a Jet Plane. 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

Living on a Jet Plane est peut-être le morceau le plus célèbre de Peter, Paul et Mary, mais comme souvent pour ce trio connu pour ses reprises, il n'en est pas à l'origine. La chanson est écrite par John Denver en 1966, un autre pilier de la folk music et d'un pan entier de la country, avec l'ultra célèbre Take Me Home Country.

Personnellement, je lui préfère une chanson au texte bien plus dur et triste, mais sur un arrangement très rythmé, presque rock, qui rappelle un peu les ambiances des Byrds ou de leurs amis des Buffalo Springfield avec Stephen Stills et Neil Young. On est en 1972 et Denver lui aussi est parti en avion pour s'installer dans la campagne très montagneuse du Colorado. En quelques mois seulement, il produira Rocky Mountain High et son titre éponyme, l'un de ceux que l'on retient le plus avec Take Me Home Country Roads. Mais ce soir, on écoute plutôt le génial Prisoner.

Vous êtes toujours à l'écoute de Vertigo sur l'antenne de Radio Campus Bordeaux 88.1 FM, comme un mardi sur deux de 21h à 22h. Et ce soir, on se laisse emporter d'un titre à l'autre à l'occasion de notre 69e épisode. Mais peut-être qu'il n'est pas du tout 21h30 et des poussières, et que vous nous écoutez quelque part loin de Bordeaux sur une des radios du réseau Radio Campus France, en FM, sur le web, en podcast, ou même sur de très très longues ondes, à très longue portée, puisque l'on a eu cet été la belle surprise d'apprendre que quelqu'un était parvenu à nous entendre jusqu'à la petite ville de Lahti, en Finlande, à près de 3000 km de là où on produit cette émission, et ça, ça fait très plaisir. En tout cas, merci beaucoup à vous de nous écouter. On peut repartir en 1969, et puisque j'évoquais Neil Young juste avant d'écouter John Denver, un autre spécialiste de l'isolement dans la montagne pour composer dans une cabane un peu perdue, on peut s'arrêter en hiver lorsqu'il compose et enregistre un titre avec ses amis Crosby, Stills and Nash. Ici, le Canadien revient sur son enfance marquée par la polio, tout comme sa compatriote Joni Mitchell, la même Joni Mitchell qui chantera les chœurs sur cette chanson en concert avec The Band 6 ans plus tard, l'incontournable Last Waltz, un célèbre concert d'adieu filmé pour l'occasion et qui, pour l'anecdote, nécessitera à son jeune réalisateur, Martin Scorsese, un travail colossal de retouche d'image sans VFX à base de peinture directement sur la pellicule pour enlever les traces d'une mystérieuse poudre blanche sous le nez de Neil Young. Voici Helpless.

Helpless, que Neil Young chantera également avec son groupe Crazy Horse à la même période, quand il n'est pas en train d'enregistrer ce qui deviendra l'un de ses albums les plus célèbres, After the Gold Rush. Tout commence en 69, encore une fois, avec un ami de sa femme, Dean Stockwell. Stockwell que vous aurez peut-être vu plus tard au cinéma dans le Blue Velvet de David Lynch, Paris, Texas de Wim Wenders ou à la télévision dans Code Quantum. Stockwell lui remet le script d'un projet de film pour qu'il en compose la bande originale, une histoire de catastrophe écologique au milieu du canyon Topanga dans lequel toute cette bande d'artistes vivait à l'époque. Projet typique du nouvel Hollywood qui apporte un regard original sur la génération hippie, à la manière d'Easy Rider à la même période, le film ne sera finalement jamais réalisé, mais After the Gold Rush restera le nom de cette soundtrack fantôme, comme un album classique de Neil Young parmi tant d'autres et qui commence par Tell Me Why.

Si l'on s'arrête sur l'année 1969, c'est certain que l'on aurait de quoi parler pendant des heures, culturellement, parce qu'on se retrouve sur une sorte de frontière entre deux époques, le choc des générations, les nouvelles modes, sans oublier la politique avec la guerre du Vietnam et son embrigadement de la jeunesse américaine en première ligne. Là, forcément, ça donne une occasion à de nombreux artistes de faire ce qu'ils ont toujours fait depuis des siècles, mettre en musique ce qui se passe autour d'eux. Parfois de manière très directe, on y reviendra, parfois d'une manière un peu plus subtile, quand ça n'est pas carrément fait inconsciemment. Le 7 août 1969, 10 jours avant leur passage au festival de Woodstock, les Creedence Clearwater Revival de John Fogerty sortent leur 3e album, Green River. Dans ce chef-d'œuvre qui restera comme l'une des pierres angulaires du swamp rock, ce son typique des marécages du bayou, on peut retenir une chanson qui sera réutilisée maintes et maintes fois au cours des décennies suivantes, Bad Moon Rising.

d'anxiété et d'appréhension des attaques à venir. Même Fogerty aura tendance à dédier le titre aux vétérans quelques années plus tard, comme pour le célèbre Fortunate Son, dont les paroles et le ton étaient cette fois bien plus directs et revendicateurs face à un enrôlement inégal des Américains selon leur classe sociale. Parce qu'à l'inverse, les artistes peuvent aussi déballer leur sac d'un seul coup et au premier degré pour ne laisser place à aucun sous-entendu. C'est le cas par exemple du single Ohio, écrit et enregistré d'une traite par Neil Young avec Crosby, Stills et Nash, après que la garde nationale de cet état se soit mise à ouvrir le feu contre des étudiants qui manifestaient contre la guerre du Vietnam.

La rage et les détails sont on ne peut plus clairs et directs. Même le président Nixon est directement mentionné comme responsable. Et à l'époque, dans un morceau de grande envergure qui va tourner en radio un peu partout, ça n'est pas rien. C'est aussi ce qui participera à la portée du message et à l'influence d'un titre engagé comme Ohio, à la manière des poètes musiciens américains de Woody Guthrie à Bob Dylan, qui, lui aussi, n'a pas manqué d'être très direct à cette époque, accompagné seulement de sa guitare et de son harmonica. On se retrouve de nouveau dans la maison de John Baez, à Camel, en 1963. Je vous ai dit plus tôt dans l'émission qu'il y avait composé deux chansons, « Lay Down Your Weary Tune », et ce long pamphlet dénonçant l'affaire judiciaire qui entoura la mort d'Atty Carroll. Le 28 août 1963, lorsque Martin Luther King Jr. a prononcé son célèbre discours « I have a dream », Dylan était dans l'audience et à peine quelques heures plus tard, il lira dans le journal l'issue du procès de Zanzinger qui se tenait au même moment. Dans les faits, William Zanzinger, un jeune homme blanc de milieu aisé, sera condamné à 6 mois de prison pour avoir tabassé la serveuse afro-américaine Atty Carroll à coups de canne, une agression qui avait entraîné sa mort. À la manière de ses prédécesseurs troubadours, Dylan écrit alors un long texte qui documente et explique le drame en décrivant toute la violence, le racisme, l'injustice et l'absurdité qui vont avec. Et ces deux phrases, répétées comme un refrain d'une aigreur assez inédite à mon avis, mais comme toujours, d'une grande intelligence. « You who philosophize, disgrace and criticize all fears, take 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pleurs.

The Death of Hattie Carroll est la quintessence de la chanson engagée, où on documente, on décrit et on critique. Ici, Dylan se critique aussi lui-même, avec toute l'absurdité et l'inefficacité que peuvent avoir, selon lui, de simples chansons. En tout cas, c'est l'idée que je m'en fais, d'autant plus quand je sais qu'au même moment, il écrit « Lay down your weary tune » que l'on écoutait tout à l'heure, pour dire que rien ne pourra battre le joli son des feuilles qui tombent ou la beauté du lever de soleil. Évidemment, il n'y a pas une interprétation plus pertinente qu'une autre, mais c'est aussi ce que je ressens beaucoup quand j'entends l'un de ses héritiers, pour ce qui est de sillonner les États-Unis avec une guitare et un harmonica, et à qui on a consacré une émission entière il y a quelque temps, Jesse Wells. En écrivant et en produisant des dizaines et des dizaines de morceaux en à peine quelques années, Wells s'est mis à perfectionner l'art de la protest song pour l'Amérique de 2026, et c'est sûr qu'il y avait des choses à dire. Comme John Fogerty, il apporte un rythme enjoué qui fait danser tout le monde dans des bars sur un texte brut et acide qui, là encore, documente et soulève toutes les absurdités du monde dans lequel on vit. Comme souvent, avec Wells, c'est encore mieux en live et en public, ici avec son groupe. Écoutez Joy Nice.

Là encore, rien de mieux pour dénoncer ne serait-ce que l'existence d'une milice anti-immigration lourdement armée que d'en écrire un appel à les rejoindre pour souligner à quel point rien ne va. Une fois de plus, je vous invite à lire de près les paroles de Joy Nice parce que ça vaut le détour. Ce n'est d'ailleurs pas pour rien qu'il a écrit et enregistré l'hymne des récents mouvements de protestation No Kings contre Donald Trump avec, comme par hasard, une certaine John Baez. Une bonne occasion pour ce vertige musical de boucler la boucle et de revenir à l'esprit troubadour, un peu plus innocent en apparence des Byrds, qui lançait notre émission. Pourquoi ne pas revenir à celui qui a tout représenté à lui tout seul? Quand on parle de troubadour, justement, il est l'inspiration principale de Jesse Wells qui a lu et relu son autobiographie et qui en cite souvent des passages dans ses interviews. C'est aussi l'idole absolue d'un grand nombre des autres artistes cités ce soir. Au hasard, Bob Dylan qui viendra lui-même à ses débuts s'installer à New York, en partie pour lui rendre visite plusieurs fois avant sa mort. Je parle de Woody Guthrie. L'artiste était capable, juste avec une guitare, d'écrire à la fois un véritable hymne, patriote, qui glorifie les États-Unis et qui en même temps le ramenait à ses fondamentaux d'égalité et de justice pour qu'on ne puisse pas vraiment le contredire et le traiter de communiste quand il dit que la Terre, elle est pour tout le monde. Mais Woody Guthrie, c'est d'abord un poète de génie, capable d'écrire quelques mots qui parlent à tout le monde dans un langage simple et que l'on sera libre d'interpréter comme bon nous semble, comme ici, dans une de mes chansons préférées, une ode aux étoiles californiennes, pas celles qui sont plaquées au sol sur une longue et célèbre avenue, mais plutôt celles qui sont en haut, dans le ciel, quand on dort dans la nature. Merci de nous avoir suivis. On se retrouve très prochainement, je l'espère, pour un nouveau vertige musical. Voici Billy Bragg et Wilco qui ont mis en musique California Stars par Woody Guthrie. À bientôt.

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Le monde, la nuit, et les personnes qui les composent. Bienvenue dans cette émission qui essaye de comprendre c'est quoi la fête, à travers les yeux de celles et ceux qui y participent et la construisent. La semaine dernière, j'ai partagé mon parcours et les expériences qui m'ont amené à vouloir travailler dans le spectacle et l'événementiel. Vous pouvez retrouver cette émission dans la playlist Le monde, la nuit, du SoundCloud de Radio Campus Bordeaux. L'épisode d'aujourd'hui sert de complément musical au précédent. J'ai choisi de vous passer la suite du set dont vous avez pu entendre l'incroyable introduction dans l'épisode 1. Ce set, c'est celui de DRK au Château Perché 2022 que j'ai vécu juste avant de me réorienter officiellement vers le métier de technicien du spectacle et de l'événementiel. Je venais de passer une semaine à construire puis faire tourner une scène dans le festival avec deux amis et quatre autres personnes qui en sont devenues. Et ce moment, c'est celui où j'ai enfin pu sortir de la régie, physiquement et métaphoriquement. La douceur de l'introduction que vous avez pu entendre avant, puis la lenteur assumée de la musique que vous entendez maintenant, c'étaient les éléments parfaits pour me permettre de faire abstraction de ma fatigue physique et mentale, de faire taire mon cerveau qui était resté en alerte organisation pendant trop longtemps. Bref, de m'oublier. Oublier ma personne, mon ego, pour entrer avec les autres dans la musique, partager un moment fort sans avoir besoin de parler, nous concentrer uniquement sur le monde qui nous entoure dans l'instant présent. Ça, pour moi, c'est une composante essentielle de la fête. Il ne me reste plus qu'à vous laisser profiter de ce voyage d'une heure en vous souhaitant de chasser la monotonie et de transformer les heures en années. À la semaine prochaine.

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